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0: Bonjour.
1: Bonjour.
0: Est-ce qu'il serait par hasard possible, j'ignore si ça existe, de consulter un fichier sur lequel il y aurait les noms et adresses d'anciens nazis établis au Brésil? Il y a forcément une amicale d'anciens nazis ou un club, une association. Mémorial nazi, peut-être.
2: Monsieur, sachez que l'Allemagne est une démocratie et qu'en aucun cas, une ambassade allemande pourrait être au courant des agissements d'anciens nazis.
0: Oui, oui, mais enfin, entre Allemands...
2: Tous les Allemands ne sont pas nazis, monsieur.
0: Oui, je connais cette théorie, oui.
2: Je crois que je vais vous demander de partir, monsieur.
0: Soit. Chou blanc, donc. Au Wiedersehen. 48 FM.

0: apporter les dés.
1: Non, on va faire un autre. C'est le TCVV.
0: Le TCVV quoi ?
1: Temps de cuisson, viande, volaille.
2: Ah oui. Ah bah le jeu de la diète 7. À vous la main.
0: Pintade 1,8 kg.
2: 30 minutes thermostat 7. Dindono, pour 6 personnes.
0: 40 minutes thermostat 4. J'arrête vous 1,5 kg.
2: 50 minutes thermostat 8. 8. Travers de porc, 5 kg.
0: 50 minutes thermostat 4. 5.
1: Oh perdu, ta boule.
0: Qu'est-ce que tu fais, toi ? Pas ou quoi ? Messieurs, faites-moi l'honneur de rester dormir ce soir, le temps que je réunisse la somme en cash.
2: D'accord. Mais pas de coup fourré, je vous préviens. On est des durs à cuire.
1: À cuire. Cuisson thermostat 8.

0: Dis donc, t'as fait quelque chose hier soir?
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0: C'est moi qui te fais marrer?
1: Je ris pas, je regarde. Je regarde depuis un petit moment, je trouve que vous avez une démarche très intéressante. Un physique aussi, d'ailleurs.
0: Il se fout de ma gueule, le lèche-cul?
1: Ah non, pas du tout, mais quand vous traversez la pièce, là, il se passe vraiment quelque chose. C'est une présence incroyable, je sais pas. Vous avez jamais pensé être acteur?
0: Acteur, moi?
1: Oh, ouais. Enfin, je suis très sérieux, parce que moi-même, je suis acteur.
0: Il est comédien?
1: Acteur, hein, pas comédien.
0: Il a joué dans quel film?
1: Navarro.
0: T'as joué dans Navarro?
1: Moi, je faisais un garçon de café.
0: C'est pas vrai?
1: Un très beau rôle à défendre. Bon, je sais pas si vous l'avez vu, c'est l'épisode où le commissaire Navarro se fait servir un express serré.
0: Exact. Affirmatif, épisode 14, je les ai tous.

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0: proposait un tête-à-tête. Je ne vois pas l'intérêt de rencontrer Volodymyr Zelensky, a répliqué le chef du Kremlin. Pourtant, Sofia Katsenkova, de nombreuses voix, parfois même en Russie, estiment qu'il faut saisir cette ouverture diplomatique, aussi petite soit-elle.
1: Selon des sources diplomatiques, la lettre de Volodymyr Zelensky ne s'adresse pas seulement au président russe. Elle parle aussi aux élites du pays. Le message, la guerre s'enlise, elle coûte de plus en plus cher humainement et économiquement. Un signal est observé aussi côté russe. Certaines voix commencent à s'inquiéter ouvertement de la durée du conflit. Des experts proches des cercles stratégiques reconnaissent que les objectifs initiaux de Moscou paraissent difficilement atteignables. Aux États-Unis, le ton évolue aussi. Le secrétaire d'État Marco Rubio a reconnu jeudi que l'invasion de l'Ukraine était devenue un désastre stratégique pour la Russie et Washington pourrait bientôt annoncer des avancées sur une aide militaire de 400 millions de dollars à l'Ukraine, retardée jusqu'ici. C'est dans ce contexte-là que les Européens veulent peser davantage. Leur objectif, aider les Ukrainiens à arriver à d'éventuelles négociations dans la meilleure position possible face au Kremlin.
0: En tout cas, en rejetant cette rencontre, Vladimir Poutine choisit encore la guerre, a déploré hier soir le président ukrainien et au lendemain de cette fin de non-recevoir du président russe. Le gouverneur de la région de Saint-Pétersbourg affirme ce matin que 25 drones ont été interceptés. Près de Saint-Pétersbourg, la ville russe accueille en ce moment un forum économique international. La Russie, on l'a dit, dont les objectifs paraissent aujourd'hui trop ambitieux, dont l'armée ne progresse plus sur le front depuis des semaines. Se prépare-t-elle à une défaite? Change-t-elle son narratif? On en parle tout à l'heure avec notre invité, l'analyste en géopolitique, Christine Dugoin-Clément. Entretien dans 2 heures environ avec Clotilde Dumais. RFI 4h05 à Bamako, au Mali, un ressortissant français condamné à 20 ans de prison. Décision hier de la justice malienne contre cet agent de renseignement français sous statut diplomatique à l'ambassade de France à Bamako. Il avait été arrêté en août 2025 et a été poursuivi pour atteinte à la sûreté de l'État, des accusations que récuse Paris, Serge Daniel.
2: D'après nos informations, le procès de l'agent de renseignement français s'est déroulé à huis clos. Il avait un avocat choisi par sa hiérarchie. Membre du Conseil de l'Ordre des avocats du Mali, l'homme en robe noire a affirmé à la barre que son client n'était dans aucune tentative de déstabilisation des institutions maliennes. Cette ligne de défense est également celle des autorités françaises. L'agent de renseignement, sous statut diplomatique, n'a jamais caché ses activités. En août 2025, alors qu'il circulait à Bamako, des hommes cagoulés et armés l'enlèvent. Quelques jours après, la télévision nationale diffuse sa photo et annonce qu'il participait à une tentative de déstabilisation des institutions. D'autres militaires maliens, dont 2 généraux, ont également été arrêtés dans la même affaire. Seul le Français a été pour le moment jugé, ce qui amène les observateurs à se poser des questions. Assistons à une nouvelle dégradation des relations entre Bamako et Paris, ou bien une grâce présidentielle est-elle envisageable? D'après nos informations, peu avant son procès, le ressortissant français a reçu, après autorisation officielle, sur son lieu de détention, la visite d'une personnalité étrangère.
0: Précision signée Serge Daniel. Au Nigeria, 8 soldats tués lors de 2 attaques distinctes contre des bases militaires dans le nord-est. Ces attaques menées mercredi et vendredi sont les premières depuis l'élimination du numéro 2 du groupe État islamique. C'était en mai dernier et toujours au Nigeria. Et c'est ce qu'ont indiqué hier des sources militaires et sécuritaires. En France, Gérald Darmanin présente au nom de la justice ses excuses à la famille de Liana. Le ministre de la Justice était l'invité de la chaîne TF1 hier soir pour revenir sur cette affaire. Liana, cette adolescente de 11 ans, avait disparu la semaine dernière. Son corps a depuis été retrouvé. L'unique suspect était pourtant déjà mis en cause pour des affaires de viol sur mineurs. Gérald Darmanin s'est dit furieux du traitement de la justice, d'un immense échec. La mort de cet enfant enflamme le débat depuis plusieurs jours dans le pays sur le fonctionnement de la justice et sur sa lenteur. La justice française qui ouvre une enquête après le dépôt d'une plainte pour injures racistes. En mars, le groupe parlementaire du parti La France Insoumise recevait un courrier. Dedans, 4 députés noirs étaient associés à des images détournant la bande dessinée Tintin au Congo. Pour l'avocate Shirine Ardakhani, qui a déposé la plainte, la France n'en fait pas assez pour lutter contre ces dérives racistes.
3: Il ne s'agit pas là d'une action symbolique de la part de la justice française, mais bien d'une obligation légale, puisque la France est signataire et a ratifié la Convention internationale de lutte et de l'élimination sur toutes les formes de discrimination raciale en 71, qui oblige les États à prendre des mesures qui sont concrètes et, le cas échéant, en poursuivant toutes les personnes qui se rendent coupables de ces infractions. Donc ce n'est pas juste une obligation morale, mais c'est une obligation juridique qui, le cas échéant, doit être sanctionnée au niveau international toutes les fois où la France, de façon structurelle, manque à ses obligations. Et force est de constater aujourd'hui, hélas, que la priorité de la politique pénale telle que définie par le garde des Sceaux n'est pas de lutter contre les discriminations, en tout cas de poursuivre avec célérité les auteurs d'infractions à caractère raciste.
0: L'avocate Shirine Ardakhani, des propos recueillis par Baptiste Coulon. C'est l'une des entreprises préférées des Français et aussi l'un des mastodontes mondiales dans l'équipement sportif. Decathlon se porte bien avec 1900 magasins à travers le monde, plus de 100 000 salariés. Mais ces derniers, justement, lancent aujourd'hui une grève en France. Leurs demandes de revalorisation salariale sont rejetées depuis plusieurs semaines, Aurélien Devernois.
4: Attention, gilets bleus en colère. Ce samedi, de nombreux salariés de Decathlon seront en grève et les tracts remplaceront les conseils avisés pour amateurs de vélo, randonnée ou sport aquatique. Principale revendication, appliquer l'augmentation du salaire minimum, 2,41% destiné à compenser l'inflation, à la plupart des employés, demande jusque-là refusé par la direction. Sébastien Chauvin est délégué syndical CFDT chez Decathlon.
5: Notre colère, elle s'exprime parce que on a une entreprise qui marche très bien. C'est chaque année entre 400 et 1 milliard d'euros de dividendes qui sont distribués aux actionnaires familiaux. Là, depuis le début de l'année, on est au-dessus des prévisions qui étaient déjà optimistes.
4: D'où cette mobilisation sans précédent, destinée également à exposer publiquement les pratiques de l'entreprise, car Decathlon et ses 365 magasins dans l'Hexagone fait partie des sociétés régulièrement citées en exemple par les gouvernements français.
5: C'est le but, hein, d'éclairer les clients, d'éclairer les pouvoirs publics sur le comportement de multinationales qui gagnent beaucoup d'argent.
4: Et de rappeler que la fortune de la famille Leclerc, fondatrice et toujours dirigeante de Decathlon, est estimée à près de 5 milliards d'euros.
0: Aurélien Devernois du service économie de RFI. En basket, les New York Knicks prennent de l'avance avec leur deuxième victoire en deux matchs contre les San Antonio Spurs de Victor Wembanyama. Victoire sur le fil il y a moins d'une heure, 105 à 104. Les deux équipes s'affrontent pour la finale NBA, finale qui se joue au meilleur des 7 matchs. Enfin, en tennis, les vestiaires se vident à Roland-Garros, l'un des 4 tournois majeurs de l'année qui se joue à Paris. Il se vide ses vestiaires puisque seulement 2 joueuses peuvent maintenant prétendre au titre. La Russe Mira Andreeva affronte tout à l'heure en finale la Polonaise Maya Kowalska, issue des qualifications. Coup d'envoi du match 13h, temps universel. La finale homme, ce sera demain. Elle opposera le numéro 3 mondial Alexander Zverev à Flavio Cobolli. Zverev qualifié hier en battant en 4 sets Jakub Mensik. L'italien Cobolli, lui, s'est qualifié sans jouer après le forfait de son compatriote Matteo Arnaldi, qui est malade. À Paris, on reste ensemble pour une vingtaine de minutes d'actualité avec d'abord notre rendez-vous hebdomadaire avec les radios francophones du service public, l'accent des autres.
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7: Bienvenue dans l'accent des autres, l'actualité de la semaine vue par RFI, la radio-télévision suisse, Radio-Canada, ici en France et la RTBF. Et on va d'abord parler politique migratoire. La Suisse ne doit pas dépasser la barre des 10 millions d'habitants. C'est en tout cas l'avis du plus grand parti du pays. Son initiative est soumise au peuple le 14 juin prochain, Pierre Anchoffin.
8: Et si l'UDC réunit près de la moitié des intentions de vote, c'est aussi en raison d'un ressenti, celui d'une Suisse qui grandit trop vite et peine à suivre avec ses infrastructures.
7: En Belgique, l'école francophone va devoir se serrer la ceinture. Malgré une forte mobilisation des profs et des élèves, les mesures d'économie décidées par le gouvernement de la communauté française ont été votées cette semaine, Jacques Revers.
9: Oui, des milliers de manifestants ont pourtant fait le siège jeudi devant le Parlement, ultime tentative pour faire plier la majorité. Mais le vote a bien eu lieu. Le gouvernement se retranche derrière un contexte budgétaire qui impose des économies.
7: Les villages perdent de plus en plus leur commerce, épicerie, boulangerie notamment, une désertification commerciale qui s'accélère en France en particulier. Nous serons dans la Creuse, dans une petite municipalité qui vient de perdre ses deux seuls commerces. Le bras de fer à nouveau lancé côté américain, les États-Unis menacent d'imposer de nouveaux tarifs douaniers à 60 pays et notamment le Canada, Nadim Moubarak.
10: Ce n'est pas une surprise, répond le Premier ministre Mark Carney.
7: Enfin, le Sénégal célèbre les 100 ans de l'ancien président Abdoulaye Wade. Un hommage national s'est tenu cette semaine à Dakar, Fanny Noirot-Cabré.
11: Cérémonie historique pour celui qui a imposé la première alternance démocratique dans l'histoire du Sénégal.
7: Le peuple suisse va donc une nouvelle fois se prononcer sur la question migratoire. Ce sera le week-end prochain, le 14 juin. À l'occasion d'une initiative populaire, pas de Suisse à 10 millions, Pierron.
8: Oui, un thème récurrent de la politique suisse, à nouveau porté par l'UDC, le grand parti conservateur. Ce texte veut plafonner la population du pays à 10 millions d'habitants.
6: La Ville de Mende vous présente la météo.
12: Bonjour, c'est un week-end plutôt agréable qui nous attend avec un temps peu nuageux et des températures qui augmentent. 22 degrés cet après-midi attendus à Langogne, 23 à Mende et 24 à Marvejols et Lacanourgue. Pour demain, nous allons encore gagner quelques degrés. Lundi, des orages pourraient éclater dans l'après-midi. Enfin aujourd'hui, c'est la Saint-Norbert.
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0: 5h en temps universel, 7h ici à Paris.
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0: Bonjour à tous, merci d'être avec nous pour le début de ces 3 heures d'information internationale. On sera sur tous les continents dès la première demi-heure, hein, en Chine notamment, où le gouvernement cherche plus que jamais à étouffer les commémorations du massacre de la place Tiananmen. En France aussi, où les insoumis font polémique avec leur concept de Nouvelle France, et puis avec le directeur de la rédaction de Jeune Afrique, puisque le magazine a établi son palmarès des 20 pays les plus performants sur le continent. Tout ça, ce sera après un premier journal international. Bonjour Martin Guez.
2: Bonjour Clotilde, bonjour à toutes et à tous.
0: Et à la une, les excuses de l'État français.
2: À la famille de Liana, collégienne de 11 ans, dont le corps a été retrouvé ce jeudi. Le suspect principal avait déjà été mis en examen de multiples reprises. Le ministre de la Justice, Gérald Darmanin, a présenté ses excuses et a promis des sanctions en cas de faute établie. Grande journée d'élection demain dimanche. En Arménie notamment, pro-russes et pro-européens s'affrontent dans les urnes pour les législatives. Le Premier ministre Nicole Pachignan par favori à sa propre succession. Le PASTEF réunit ses troupes près de Dakar tout à l'heure et devrait reconduire Ousmane Sonko à sa tête dans un moment de recomposition politique au Sénégal. Nous serons aussi dans ce journal au Royaume-Uni où le gouvernement demande au vice-président américain J.D. Vance de ne pas s'immiscer dans les affaires du pays. Et puis nous vous emmènerons vivre la grande odyssée musicale de la DJ tunisienne Dinawa Abdelwahed, une odyssée électro-orientale, vous l'entendrez.
0: L'État français face à un tollé, sommet de s'expliquer, hein, l'État après la défaillance de la justice du pays.
2: Défaillance qui a mené à la mort de Liana, collégienne de 11 ans, disparue depuis le 29 mai dernier. Son corps a été retrouvé jeudi dans le département du Gers, dans le sud-ouest de la France. Le principal suspect avait déjà fait l'objet de plusieurs plaintes pour viol sur mineur. La première en 2022 avait été classée sans suite. Un dysfonctionnement clair et inacceptable selon le président français Emmanuel Macron. Le ministre de la Justice Gérald Darmanin n'utilise pas d'autres mots. Sur la chaîne de télévision française TF1, le garde des Sceaux a présenté hier soir ses excuses, Charlotte Orient-Tomaka.
3: Face à l'émotion suscitée par l'affaire, Gérald Darmanin a reconnu de graves dysfonctionnements au sein de la chaîne judiciaire. Pour le garde des Sceaux, je cite, « l'institution judiciaire n'a pas su protéger la petite fille ».
4: J'en tirerai toutes les conséquences et au nom de la justice, comme ministre, je veux présenter mes excuses à cette famille et aux Français qui sont légitimement choqués, terrifié de voir de telles défaillances.
3: Le ministre de la Justice se dit furieux du traitement par la justice du suspect et évoque un immense échec.
4: Nous avons failli dans l'organisation concrète de suivi de plaintes nombreuses et notamment la dernière, celle qui a été déposée en août 2025.
3: Mais interrogé sur le refus d'Emmanuel Macron de considérer les manques de moyens de l'appareil judiciaire comme responsable des dysfonctionnements dans l'affaire Liana, le garde des Sceaux estime que l'argument n'est pas recevable et fustige plutôt les failles inacceptables.
4: Je pense que tout le monde a vu que j'essayais, sous l'impulsion du président de la République, de mettre davantage de fermeté dans la justice. C'est pas facile de gérer et de gouverner le ministère de la Justice. Les magistrats, ils ont un statut d'indépendance, il faut les respecter, c'est la démocratie. Mais j'essaie de faire comprendre que l'indépendance n'est pas l'irresponsabilité.
3: Les conclusions du rapport d'inspection commandé par le ministère de l'Intérieur sont attendues le 19 juin. Gérald Darmanin a d'ailleurs annoncé qu'il rendra publique l'inspection diligentée sur l'affaire.
2: Et des organisations de magistrats ont répondu qu'aucune responsabilité ne pouvait être mentionnée à ce stade. Et ont rappelé dans un communiqué avoir attiré sans relâche l'attention des différents ministres de la Justice sur leurs difficultés dans ce type d'enquête. Le président français Emmanuel Macron a lui rejeté tout argument sur le manque de moyens de la justice. Une marche blanche en hommage à Liana est prévue ce dimanche en présence de ses parents dans son village de Florence, dans le Gers.
0: Dans l'actualité également, on est à la veille de plusieurs scrutins un peu partout sur la planète, au Pérou comme au Kosovo et en Arménie aussi.
2: Présidentielle demain, Clotilde, au Pérou, législative au Kosovo et en Arménie. L'Arménie a un tournant de son histoire. L'actuel Premier ministre Nicole Pachignan, arrivé au pouvoir en 2018 durant la révolution de velours, espère rempiler. Nicole Pachignan qui bénéficie du soutien de l'Union européenne, il fait face au candidat pro-russe Samuel Karapetian. Il s'agit des premières élections législatives organisées dans le pays depuis la guerre contre l'Azerbaïdjan et la perte du Haut-Karabakh en 2023. Notre envoyé spécial à Yerevan, Daniel Valo, a suivi le dernier meeting du Premier ministre sortant Nicole Pachignan. Reportage.
5: Une forêt de drapeaux arméniens sur la place de la République et sur la tribune, Nicole Pachignan qui s'adresse à ses partisans une toute dernière fois avant le scrutin.
6: Cette révolution que nous avons menée pour nos enfants, son destin est entre vos mains, entre les mains de chacun d'entre vous.
5: 8 ans se sont écoulés depuis la révolution de velours. La ferveur n'est plus tout à fait la même, sauf pour cet ancien chauffeur routier qui insiste pour nous montrer dans son portefeuille la photo de Nicole Pachignan.
7: Il est intelligent, il est honnête et il a fait beaucoup pour nous. Il a bâti des crèches, des écoles, des routes et il a relevé les retraites.
5: Dans la foule, nous rencontrons Ninette, venue soutenir elle aussi Nicole Pachignan. Pour cette commerçante de Yerevan, le Premier ministre arménien a raison de vouloir faire la paix avec l'Azerbaïdjan. Il a raison également de vouloir s'éloigner de la Russie.
8: Nous n'avons pas besoin de Moscou. La Russie veut tout contrôler, mais nous avons fait notre révolution pour être indépendants, pas pour être sous leur tutelle.
5: Une large victoire ce dimanche permettrait à Nicole Pachignan de confirmer ce double virage, celui de la paix et d'une orientation pro-occidentale de l'Arménie. À l'inverse de ses opposants, qui lui reprochent la perte du Haut-Karabakh et qui craignent les conséquences économiques et politiques d'une confrontation avec Moscou. Daniel Valo, Yerevan, RFI.
2: Et un peu plus de 2,5 millions d'électeurs sont appelés aux urnes demain en Arménie. Élection à suivre bien sûr sur RFI et sur notre chaîne numérique en arménien. Vidéo à voir aussi de notre consoeur de la rédaction arménienne Astrid Agopian sur nos différents réseaux sociaux.
0: La réponse de l'Iran au Liban.
2: Par la voix d'Abbas Araghchi, le chef de la diplomatie iranienne, qui appelle Joseph Aoun, le président libanais, à sauver son pays contre son véritable ennemi, à savoir Israël, selon Téhéran. Hier, le Liban avait demandé à l'Iran de cesser d'interférer dans les affaires du pays. Ce n'est pas votre pays, c'est le nôtre, avait lancé le président libanais Joseph Aoun. Appel qui intervient alors que la nouvelle trêve négociée à Washington vire à l'échec. Les bombardements israéliens ont encore fait 5 morts hier dans le sud du Liban. L'Iran, qui est le principal soutien du Hezbollah, mouvement chiite libanais, engagé dans une nouvelle guerre avec Israël depuis le 2 mars dernier. L'Iran, par ailleurs, qui revendique des frappes cette nuit contre des bases ennemies. Le Koweït et Bahreïn ont rapporté des tirs, tandis que les États-Unis ont bombardé des installations de radars en Iran, et ce, après avoir abattu 4 drones iraniens.
0: Il est 5h07 à Dakar. Le PASTEF réunit ses troupes.
2: Et tient son congrès national dans la ville nouvelle de Diamnadio. C'est en banlieue de Dakar. Un rendez-vous prévu de longue date qui prend une toute autre envergure depuis qu'Ousmane Sonko a été démis de ses fonctions de Premier ministre il y a tout juste 2 semaines. Aujourd'hui, il est président de l'Assemblée nationale. Il doit être reconduit comme chef du parti qui a basculé dans la cohabitation, voire dans l'opposition. Pauline Le Troquier.
9: Cadre du parti, délégués régionaux et de la diaspora, tous se seront réunis pour plancher sur une série de textes à adopter. Objectif, ancrer l'idéologie du parti, mais aussi clarifier sa ligne pour l'avenir. Temps fort du jour, la réélection d'Ousmane Sonko, seul candidat en lice à la présidence du PASTEF. Pour l'ex-premier ministre, l'enjeu est de resserrer les rangs dans un parti confronté à sa première épreuve de loyauté. 5 de ses membres sont restés au gouvernement nommé en début de semaine contre le mot d'ordre du PASTEF. Parmi eux, Moussa Bala Fofana, ministre de l'Urbanisme, a annoncé jeudi quitter le parti. Est-ce un moyen d'anticiper de possibles exclusions ce jour ? Chacun y voit en tout cas le congrès de la clarification, répond Babacar Ndiaye. Pour l'analyste politique, je cite, le PASTEF retourne d'une certaine manière dans l'opposition. Plusieurs voix s'interrogent alors sur le sort du chef de l'État, Bassirou Diomaye Faye, resté membre du parti cofondé avec son ancien allié. Des consignes sont également attendues pour le cas des directeurs d'entreprises publiques. À ces postes stratégiques, les figures de PASTEF dominent largement. Pour l'heure, aucune vague de démission n'a été observée à ce niveau. Pauline Troquier, Dakar, RFI.
0: Au Royaume-Uni, Martin, la mort d'un étudiant dépasse les frontières et fait écho jusqu'aux États-Unis.
2: Une récupération politique signée J.D. Vance, vice-président des États-Unis, qui a lui aussi commenté la mort d'Henry Novak, un étudiant assassiné en décembre dernier à Southampton. Son meurtrier, un Anglais sikh d'origine indienne, avait accusé l'étudiant de racisme avant de revenir sur ses propos. Depuis, la droite et l'extrême droite britannique se déchaînent et manifestent et dénoncent un racisme anti-blanc de la police britannique. J.D. Vance a lui estimé que si l'Europe avait résisté à l'invasion migratoire, selon ses propres propos, l'étudiant de 18 ans serait toujours vivant. Le gouvernement britannique lui a poliment répondu de ne pas interférer dans les affaires du pays. Emeline Vin.
10: Ces derniers jours, certains ont tenté de s'ingérer dans notre démocratie et d'attiser les divisions dans nos rues, déclare ce vendredi un porte-parole de Downing Street. Une accusation dirigée contre le vice-président américain J.D. Vance, qui incitait un peu plus tôt les Britanniques à répondre avec une colère légitime au meurtre d'Henry Novak, qui lie directement à l'immigration. Et Krom Digwa, l'assassin de l'étudiant, est britannique. Il portait sur lui une dague cérémonielle sikh, légale, mais c'est un poignard proscrit qu'il a utilisé pour le meurtre. meurtre. Ces dernières semaines, Elon Musk avait aussi multiplié les publications sur son réseau social X au sujet de cette affaire, y voyant la preuve d'un racisme anti-blanc au Royaume-Uni. Une théorie contredite par les statistiques de la police, mais reprise par l'extrême droite du nationaliste Nigel Farage. Lui-même avait encouragé ses partisans à se mettre en colère en début de semaine. Une émeute a d'ailleurs éclaté mardi soir à Southampton, le lieu du meurtre. Le gouvernement craint un nouvel été de soulèvements violents xénophobes après 2 années de manifestations anti-immigration. La famille d'Henry Novak appelle à ne pas instrumentaliser la mort du jeune homme. Emeline Van Londres, RFI.
0: Dans ce journal également, l'économie indienne qui résiste bien à la tempête mondiale.
2: Et malgré les soubresauts du conflit au Moyen-Orient, Clotilde, de la croissance indienne au premier trimestre 2026 frôle les 8%, 7,8 précisément. C'est bien mieux que les prévisions des analystes. Mais c'est un très léger ralentissement toutefois. Et à regarder de plus près, Eugène Bartoli, il y a tout de même quelques nuages dans le ciel bleu de l'économie indienne.
11: L'Inde, championne de la croissance au premier trimestre 2026, loin devant la Chine et ses 5%. Un chiffre à prendre avec précaution pour Jean-Joseph Boileau, conseiller économique à l'IRIS.
12: L'appareil statistique est depuis quelques années en nette détérioration. Le FMI l'a noté dans sa dernière revue. On a parlé d'une révision à la baisse, tenez-vous bien, de 25% en réalité du PIB indien.
11: Pour l'économiste, l'Inde est l'un des pays les plus affectés par la crise énergétique mondiale. New Delhi, fortement dépendante du pétrole transitant par Hormuz et qui fait face à la flambée des prix des engrais. L'économie indienne sous tension, comme le révèlent plusieurs indicateurs.
12: Toutes les données dont on dispose, mais qui reposent sur des données micro-observées, la tenue de la roupie, le niveau des prix à la consommation, les sorties ou rentrées de capitaux. Toutes ces données-là montrent une nette détérioration de la situation économique indienne.
11: Pour maintenir le cap, l'Inde doit relever des défis majeurs, défis climatiques avec des épisodes de chaleur qui affectent la production agricole, défis d'attractivité. Le montant des investissements étrangers a reculé de 20 milliards de dollars depuis le 1er janvier, d'où l'empressement de l'Inde de conclure rapidement un accord de libre-échange qui tarde à être annoncé avec les États-Unis.
2: Notre chère Jeanne Bartoli, ancienne voix de la matinale, désormais au service économie de RFI.
0: On termine avec un peu de musique, Martin, avec ce manifeste pour l'électro-oriental.
2: Manifeste, c'est le nom de ce festival organisé par l'IRCAM, l'Institut de Recherche Acoustique, avec en point d'orgue cette odyssée, que dis-je, cette électro-odyssée de la DJ et compositrice tunisienne Dina Abdelwahed, qui se produit ce soir au 104 à Paris et qui revisite les grandes chansons arabes des années 20 et des années 50. Carmen Lunsman.
13: Des sons qui bousculent les frontières et une énergie venue de Tunis. Celle de Dina Abdelwahed, DJ, productrice et compositrice autodidacte.
14: Je me concentre surtout sur le groove, la danse, des corps synchronisés et avec tout ce qui est technologique, on peut aller super loin.
13: Née au Qatar de parents infirmiers, Dina Abdelwahed part à Tunis pour étudier les beaux-arts et devenir architecte d'intérieur. C'est là qu'elle découvre le jazz et reprend les standards de Billie Holiday et Ella Fitzgerald avant de plonger dans la scène électro et queer.
14: Je joue les sonorités qui évoquent le milieu de ballroom. C'est un mouvement queer d'afro-américain né dans les années 80 et je trouve parfois des pépites qui vont avec mes sets DJ.
13: Pour le festival Manifest, cette visionnaire engagée a créé un kanoun, une sitar arabe en version numérique pilotée par un musicien classique.
14: Le répertoire, c'est un répertoire de musique arabe classique des années 30 et 40 de Tunisie, de l'Égypte, Syrie et l'Arabie Saoudite.
13: Une nouvelle manière de faire vivre la musique arabe, toujours reconnaissable mais résolument tournée vers l'avenir.
2: Voilà, l'envoûtante Odyssée de Dina Abdelwahed qui se produit ce soir au 104. Le Festival Manifeste se prolonge lui jusqu'au 27 juin.
0: Merci beaucoup Martin Guèze. 5h13 en temps universel. Une question ce samedi dans RFI Matin. La Russie est-elle en train de perdre sa guerre en Ukraine? Pour l'instant, Vladimir Poutine refuse de parler à Volodymyr Zelensky. Mais la population russe commence à montrer quelques signes de fatigue. Alors quelle stratégie du côté du Kremlin? Quelle communication de part et d'autre pour préparer l'opinion de chaque pays à une éventuelle fin du conflit? Analyse à suivre dans une heure avec notre invitée, la chercheuse Christine Dugoin-Clément. On continue aussi aussi de parler football à 5 jours de la Coupe du Monde. Suite de notre série sur les 10 pays africains qui vont y participer, avec aujourd'hui l'Égypte de Mohamed Salah.
15: Tout le monde veut voir Mohamed Salah. C'est une icône. Il a accompli beaucoup de belles choses. Et c'est quelqu'un qui s'est construit tout seul. Toutes les générations, tous les jeunes rêvent de devenir comme lui.
0: Reportage à écouter vers 6h45, temps universel, le mondial. Ce sera aussi dans le journal des sports dans une demi-heure, juste après l'actualité africaine.
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0: Mais d'abord, direction le Vietnam, réputé normalement pour son alimentation saine et équilibrée. Et pourtant, aujourd'hui, environ 20% de la population...
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16: Bonjour, c'est un week-end plutôt agréable qui nous attend avec un temps peu nuageux et des températures qui augmentent. 22 degrés cet après-midi attendus à Langogne, 23 à Mende et 24 à Marvejols et Lacanourgue. Pour demain, nous allons encore gagner quelques degrés. Lundi, des orages pourraient éclater dans l'après-midi. Enfin aujourd'hui, c'est la Saint-Norbert.
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0: Il est 6h en temps universel, 9h à Beyrouth.
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0: Le journal international. Bonjour Marion Cazeneuve.
2: Bonjour Clotilde, bonjour à tous.
0: À la une, la colère du président libanais contre le Hezbollah et l'Iran.
2: Il demande à Téhéran de ne pas intervenir dans les affaires de son pays et appelle le Hezbollah à négocier avec Israël, alors que l'armée israélienne poursuit ses frappes dans le sud du Liban. Première visite papale en 15 ans. L'Espagne accueille aujourd'hui le pape Léon XIV. Une semaine de visite à Madrid, à Barcelone et dans les Canaries. Voyage centré sur les questions migratoires et sociales. Un week-end électoral en Europe avec des législatives en Arménie et au Kosovo. Ce tout jeune pays européen est confronté à une crise constitutionnelle. Il organise son troisième scrutin en 16 mois. Et puis en fin de journal, on fait un tour au festival Sakifo. Rendez-vous incontournable de la scène réunionnaise. On découvrira l'artiste malgache Encoder Experiment qui fait dialoguer arbres et machines.
0: Les combats sont toujours intenses dans le sud du Liban.
2: Et malgré le cessez-le-feu convenu mercredi à Washington entre le Liban et Israël, un accord rejeté par le Hezbollah qui continue d'affronter l'armée israélienne. Face à l'impasse diplomatique, le président libanais a haussé le ton hier contre le Hezbollah. Bonjour Paul Khalife.
3: Bonjour Marion, bonjour à toutes et à tous.
2: Vous êtes notre correspondant à Beyrouth. Paul, hier soir, Joseph Aoun a vivement critiqué le chef du parti chiite, Naïm Qassem, et son allié iranien.
3: Oui, le ton utilisé par Joseph Aoun est inédit, inhabituel. Dans un entretien accordé à la chaîne américaine CNN, le président a accusé l'Iran d'utiliser le Liban comme monnaie d'échange dans son bras de fer avec Washington. Il a exhorté les Iraniens à cesser toute ingérence dans les affaires intérieures libanaises. Il a même apostrophé les gardiens de la révolution en leur disant « Le Liban n'est pas votre pays, c'est le nôtre ». Le chef de l'État n'a pas épargné non plus le secrétaire général du Hezbollah, qui avait qualifié l'accord conclu avec Israël de capitulation et de défaite, estimant que Naïm Qassem ne représente pas le peuple libanais. Selon le chef de l'État, le Hezbollah doit comprendre qu'il n'y a pas de moyen de sauver ce qu'il reste du Liban autre que la négociation et la diplomatie. Le Hezbollah a répondu du tac au tac par la bouche d'un haut dignitaire religieux chiite. Cheikh Ahmad Abalan a déclaré que celui qui représente son peuple n'accepte pas que les habitants du Sud l'évacuent. Il a ajouté que celui qui interdit à l'armée de défendre le pays, puis appelle au retrait de la résistance du Sud de Litanie sans retrait israélien simultané, ne représente pas le Liban.
2: Paul Khalife, correspondant de RFI au Liban, critique similaire de l'Iran qui a répondu à Joseph Aoun, sauver le Liban de votre véritable ennemi, dit ce matin Abbas Araghchi, le chef de la diplomatie iranienne qui fait référence donc à Israël. Joseph Aoun a aussi critiqué hier les bombardements quotidiens d'Israël. Ces frappes hier au Liban ont fait 5 morts dans le sud. Le Hezbollah a lui revendiqué une série d'attaques contre l'armée israélienne. La nuit a été agitée aussi dans le Golfe. Les gardiens de la révolution ont dit tôt ce matin avoir frappé des bases ennemies. 7 missiles tirés sur le Koweït et Bahreïn, 6 interceptés selon l'armée américaine. Le 7e n'a pas atteint la cible prévue.
0: La nuit troublée aussi par des attaques en Russie et en Ukraine.
2: 86 drones interceptés près de Saint-Pétersbourg cette nuit. La ville russe accueille en ce moment un forum économique international. Le jour de son ouverture mercredi, Saint-Pétersbourg avait déjà été visé par des drones ukrainiens. Il s'était abattu sur un terminal pétrolier et sur une base militaire. Ces nouvelles frappes, donc ce matin dans la ville, interviennent au lendemain du refus de Vladimir Poutine de rencontrer son homologue, le président ukrainien Volodymyr Zelensky. L'Ukraine, elle, déplore plusieurs morts dans des attaques russes cette nuit à Kherson, à Zaporijia et à Kryvyi Rih.
0: Et la situation de cette guerre entre l'Ukraine et la Russie, on en parle dans une quinzaine de minutes avec notre invitée Christine Dugoin-Clément. Il est 8h04 à Madrid, la capitale espagnole où va atterrir Léon XIV dans un peu plus de 2 heures. Maintenant.
2: Première visite papale en 15 ans dans ce pays catholique. Il sera accueilli par le couple royal à Madrid, donc avant de se rendre en Catalogne, puis dans l'archipel des Canaries, Éric Sénanc.
4: Le voyage en Espagne, avant celui en France fin septembre, est un recentrage européen pour Léon XIV, alors que François ne s'était pas rendu dans le royaume espagnol durant son pontificat. 15 ans après Benoît XVI, venu à Madrid pour les Journées mondiales de la jeunesse, le souverain pontife va passer 6 jours dans un des grands pays catholiques d'Europe, avec une première, son discours devant le Parlement espagnol. Mélange de rencontres officielles et de rendez-vous plus spirituels et pastoraux, ce voyage le guidera aussi à Barcelone, sur les traces d'Antoni Gaudí, l'architecte de la Sagrada Familia, dont le procès en béatification est ouvert depuis depuis l'an 2000 au Vatican. La dernière étape de ce voyage sera l'archipel des Canaries avec une forte dimension migratoire. Une étape 3 semaines avant un déplacement symbolique à Lampedusa. Au Vatican, ce voyage est vu comme l'occasion de conforter la foi des catholiques espagnols dans une société qui s'est beaucoup sécularisée. Une rencontre hors programme avec des victimes de prêtres pédophiles a été rajoutée, a souligné hier le Saint-Siège, l'Église espagnole n'ayant pas été épargnée par les scandales sexuels. Durant ce voyage apostolique, Léon XIV s'exprimera en espagnol, une langue qu'il parle couramment du fait de ses longues années au Pérou. Éric Sénanque, Rome, RFI.
2: Le Pérou, justement, où les électeurs se rendent aux urnes demain pour choisir leur président. Mais à la veille du second tour, l'un des deux candidats est renvoyé en procès. Roberto Sanchez, candidat de la gauche, est accusé d'avoir fait de fausses déclarations à l'autorité électorale au sujet d'apports financiers à son parti entre 2018 et 2020. Roberto Sanchez affronte donc demain au second tour de la présidentielle la candidate de droite Keiko Fujimori.
0: Il y aura aussi des scrutins, Marion, demain en Europe.
2: Scrutin législatif en Arménie. Le Premier ministre sortant, Nicole Pachignan, a donné hier son dernier meeting de campagne. Il est donné favori face au candidat pro-russe Samuel Karapetian. Le Kosovo organise des législatives demain aussi, donc c'est le troisième en 16 mois. Ce petit pays des Balkans, le plus jeune d'Europe, subit une crise politique inédite. Bien que très populaire, l'actuel Premier ministre populiste et souverainiste, Albin Kurti, pourrait perdre sa majorité absolue, voire être relégué dans l'opposition. À Pristina, Laurent
5: Le Parlement ayant échoué à désigner le président du Kosovo, élu par les 2/3 des députés, le nouveau scrutin était inévitable. Neriman est professeur de français.
6: Il y a eu un ras-le-bol évident. La population a vraiment espéré qu'on allait sortir de cette crise institutionnelle, qu'ils allaient trouver un consensus pour le poste de président.
5: Relégué aux affaires courantes, le Premier ministre Albin Kurti hérite paradoxalement d'un pouvoir inédit. Belgzim Kamberi est analyste.
7: Albin Kurti tient les règnes du pouvoir exécutif, législatif, maintenant aussi présidentiel, puisque c'est un cadre de son parti qui est en train d'exercer le devoir de la présidence. Donc dans ce sens-là, Albin Kurti, au fait, n'est pas touché politiquement parce que c'est lui qui gouverne.
5: L'élection prend la forme d'un référendum. Albin Kurti pourrait poursuivre sa politique d'effacement de la minorité serbe du Kosovo, mais il prend un risque, comme l'explique Nenad Čabović de l'Institut européen pour la paix.
8: Il y a une possibilité que le gouvernement sortant d'Albin Kurti n'atteigne pas le bon résultat obtenu aux élections de décembre 2025. La diaspora qui le soutient traditionnellement n'est pas là cette fois-ci. Et parce que son ancien allié, l'ancienne présidente, lui est cette fois opposée.
5: Un bon résultat pour l'équipe dirigeante ne garantit pas la sortie de crise. Si le futur Parlement échoue encore à désigner le président, un nouveau scrutin aura lieu dans seulement 6 mois. Laurent Rui, Pristina, RFI.
0: Dans l'actualité également, la situation humanitaire qui continue de se dégrader entre le Tchad et le Soudan.
2: Les frappes de drones à la frontière sont de plus en plus récurrentes, notamment autour de Tina, au Soudan. L'ONG Médecins sans frontières alerte. Le nombre de blessés soignés à l'hôpital de Tiné, au Tchad cette fois, a augmenté. Depuis le début du mois de mai, 116 personnes blessées lors de ces frappes ont été prises en charge côté tchadien. Florence Kaysinan est responsable des activités infirmières de MSF à Tiné, au Tchad.
9: Depuis début mai, les frappes de drones se multiplient autour de Tina, au Soudan. Elles sont devenues presque quotidiennes ces dernières semaines. Et donc, ça fait qu'on a pas mal d'arrivées de blessés à l'hôpital. On observe une augmentation du nombre de civils, surtout les femmes et les enfants. Et donc, par exemple, le 26 mai, tous les patients qu'on avait reçus, c'était des civils qui étaient atteints par les frappes. Ce sont des brûlures graves, des traumatismes liés aux explosions, des fractures et des blessures multiples. Et donc aussi, les patients arrivent dans un état assez critique après plusieurs heures de transport. Certains arrivent dans des états critiques. Il y en a qui décèdent avant qu'ils arrivent à l'hôpital. Et donc, ce n'est pas facile à gérer des cas tellement graves.
2: La responsable des activités infirmières de MSF à Tiné, au Tchad, Florence Kaysinan, propos recueillis par Nadia Ben Mahfoud.
0: En France, la justice déclare un non-lieu général en faveur des militants indépendantistes de Nouvelle-Calédonie.
2: Aussitôt après, le parquet a fait appel de ce jugement. Hier, des militants kanaks sont accusés d'avoir commandité les émeutes de 2024 sur ce territoire français du Pacifique. Elles avaient fait 14 morts, causé des dégâts estimés à 2 milliards d'euros. Les juges d'instruction estimaient qu'il n'y avait pas de preuves suffisantes pour les condamner. Pour le parti indépendantiste FLNKS, la justice a fait son travail en déclarant ce non-lieu. Mais de l'autre côté, c'est la stupeur, voire la colère. Il faut dire, Charlotte Manvi, que la décision tombe en pleine campagne électorale.
10: Les juges rouges ont encore une fois démontré leur parti pris pour Nicolas Metzdorf, le député de la majorité présidentielle. Le système judiciaire français devient fou, selon Sonia Baquès, présidente sortante de la province sud et candidate à sa propre succession, qui se dit, je cite, « écœurée par une justice qui, selon elle, laisse dehors violeurs et casseurs ». Un parallèle hasardeux avec l'affaire de la petite Liana, 11 ans, où des dysfonctionnements majeurs sont en ce moment montrés du doigt, puisque rien dans la décision des juges d'instruction ne laisse présager des errements. 11 500 pièces ont été passées au crible dans un dossier de 250 pages qui a nécessité 2 ans d'investigation. Si les deux leaders de la branche dure des non-indépendantistes sont aussi en colère, c'est qu'ils n'ont de cesse de présenter Christian Théin comme le terroriste en chef responsable d'avoir tout cassé en Nouvelle-Calédonie, selon leurs mots. C'est même l'un de leurs thèmes de campagne favoris à 3 semaines d'élections provinciales cruciales. Un climat délétère qui prouve bien pour la défense de Christian Théin et de ses camarades que le dépaysement du dossier était bel et bien le seul moyen de permettre le déroulement de l'enquête dans un climat apaisé. Il s'était fait contre l'avis du parquet de Nouméa. Charlotte Manvi, Nouméa, RFI.
0: Et puis on termine sur un autre territoire ultramarin français, Marion, avec de la pop sud-africaine, du rap indien, de la maloya en fusion. Il y en a pour tous les goûts hein, au Festival Ça qu'il faut.
2: Le Festival de musique de La Réunion, donc, qui a débuté jeudi. Plus de 50 artistes se partagent la scène de ce rendez-vous incontournable de l'océan Indien. Et dans cette mosaïque sonore, un nom intrigue, celui d'Encoder Experiment. Cet artiste malgache fait dialoguer les arbres et les machines. Envoyé spécial, José Marinho.
11: Les algorithmes prédisent nos goûts. Encoder Experiment, lui, préfère écouter les sons de la nature.
12: Pour moi, les enregistrements des terrains, les sons, c'est des histoires. Ils ont des empreintes de lieux et de temps.
11: Encoder Experiment, derrière ce nom de laboratoire, se cache Ansa Armalal, 34 ans, producteur malgache et alchimiste d'une électro-habitée. C'est comme si les ancêtres avaient trouvé refuge dans les circuits de ces synthétiseurs.
12: La Nounan, c'est un combat avec les zébus que j'ai repris pour faire la chanson de la qui part de fête elle-même.
11: Depuis 2020, il a publié 8 EP, dont Origins. Puis, avec Spirits, il fait de Madagascar un vaste terrain d'exploration sonore.
12: Toute cette expérimentation fait qu'il y a un son unique aussi à ce que je fais, une musique électronique tellement malgache.
11: À l'heure où l'intelligence artificielle fabrique des chansons en série, Encoder Experiment rappelle qu'un microphone, 2 oreilles et un peu de curiosité restent des technologies de pointe. José Marinho, La Réunion, RFI.
2: Le festival Ça qu'il faut se poursuit à La Réunion, au programme notamment ce soir sur scène Mickey, PLK ou Baster.
0: Oui, le programme, le festival Ça qu'il faut avec du maloya et non de la maloya. Merci.
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13: Bonjour, c'est un week-end plutôt agréable qui nous attend avec un temps peu nuageux et des températures qui augmentent. 22 degrés cet après-midi attendus à Langogne, 23 à Mende et 24 à Marvejols et Lacanourgue. Pour demain, nous allons encore gagner quelques degrés. Lundi, des orages pourraient éclater dans l'après-midi. Enfin aujourd'hui, c'est la Saint-Norbert.
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1: Ce qui se passe, c'est que l'augmentation des prix de l'énergie au niveau international s'est transmise à ces marchés et affecte les personnes les plus pauvres en priorité.
2: La guerre toujours au Proche-Orient. Le chef de la diplomatie iranienne Abbas Araghchi qui appelle le président libanais Joseph Aoun à sauver son pays contre son vrai ennemi, à savoir Israël, selon Téhéran. Cela fait suite aux déclarations hier du chef d'État Joseph Aoun qui avait appelé l'Iran à ne plus intervenir dans les affaires de son pays. Et à l'instant, l'armée libanaise annonça la mort de plusieurs militaires dans une frappe israélienne au Liban. On y reviendra dans nos prochaines éditions.
3: Après le Ghana, le Nigeria s'apprête à rapatrier ses ressortissants vivant en Afrique du Sud.
2: Abuja, qui va rapatrier plus de 1000 d'entre eux en raison du contexte de violence xénophobe qui sévit dans le pays. Violence qui ont conduit près de 600 Mozambicains à rentrer chez eux. Ils ont rejoint le Mozambique via le poste frontière de Ressano Garcia dans la province de Maputo. Tous témoignent de violences physiques ou encore d'incendies de leur maison en Afrique du Sud, où ils sont plus de 300 000 à résider. Clotilde Hazard, en coopération avec la rédaction lusophone de RFI, a pu entrer en contact avec ces Mozambicains de retour d'Afrique du Sud.
4: Ils avaient fait de l'Afrique du Sud leur nouvelle patrie. Certains y résident depuis des décennies, d'autres y sont nés. Aujourd'hui, ils sont forcés de fuir face aux violences xénophobes. Les immigrés sans papier ne sont pas les seuls concernés, souligne Silva Valoy, rentré au Mozambique avec un simple sac à dos.
5: Ils disent qu'ils sont contre les immigrés illégaux, mais j'ai un passeport valide ici avec moi.
4: D'autres décrivent la peur des derniers jours et la violence des manifestants anti-immigration qui les ont forcés à rejoindre le Mozambique pour sauver leur vie.
6: Ils disent qu'ils ne veulent plus d'étrangers, qu'on leur prend leurs emplois, ce genre de choses. Quand ils trouvent quelqu'un qui est étranger, ils le tuent, ils brûlent sa maison, ils pillent. Donc nous revenons sans rien, sans papier, ni rien.
4: Les autorités mozambicaines assurent que tout est mis en œuvre pour accueillir ces ressortissants dans les meilleures conditions possibles. Mais l'opposant Augusto Pelembe, présent sur place, dénonce les raisons qui ont poussé ces hommes et ces femmes à considérer l'Afrique du Sud comme un Eldorado.
7: Que faisons-nous depuis l'indépendance pour que nos jeunes aient de meilleures opportunités économiques? S'il y avait des emplois pour les jeunes dans notre pays, aucun Mozambicain ne préférerait aller souffrir en Afrique du Sud.
4: Selon les autorités mozambicaines, au moins 9 personnes ont perdu la vie dans les violences xénophobes en Afrique du Sud.
2: Et les groupes de pression sud-africains ont eux donné aux étrangers africains jusqu'au 30 juin pour quitter le territoire sud-africain. Fin mai, le Ghana avait été le premier pays à affréter un vol de rapatriement pour 300 de ses citoyens.
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3: Et à Paris, il est 9h07, le gouvernement reconnaît une erreur dans l'affaire Liana.
2: Du nom de cette jeune fille de 11 ans, disparue depuis le 29 mai dernier, son corps a été retrouvé jeudi dans le département du Gers, dans le sud-ouest de la France. Le principal suspect avait déjà fait l'objet de plusieurs plaintes pour viol sur mineur. La première, en 2022, avait été classée sans suite. Un dysfonctionnement clair et inacceptable, selon le président français Emmanuel Macron. Le ministre de la Justice, Gérald Darmanin, n'utilise pas d'autres mots sur la chaîne de télévision française TF1. Le garde des Sceaux a présenté hier soir ses excuses, Charlotte Turien-Tomaca.
8: Face à l'émotion suscitée par l'affaire, Gérald Darmanin a reconnu de graves dysfonctionnements au sein de la chaîne judiciaire. Pour le garde des Sceaux, je cite, l'institution judiciaire n'a pas su protéger la petite fille.
9: J'en tirerai toutes les conséquences et au nom de la justice, comme ministre, je veux présenter mes excuses à cette famille et aux Français qui sont légitimement choqués, terrifié de voir de telles défaillances.
8: Le ministre de la Justice se dit furieux du traitement par la justice du suspect et évoque un immense échec.
9: Nous avons failli dans l'organisation concrète de suivi de plaintes nombreuses et notamment la dernière, celle qui a été déposée en août 2025.
8: Mais interrogé sur le refus d'Emmanuel Macron de considérer les manques de moyens de l'appareil judiciaire comme responsable des dysfonctionnements dans l'affaire Liana, le garde des Sceaux estime que l'argument n'est pas recevable et fustige plutôt les failles inacceptables.
9: Je pense que tout le monde a vu que j'essayais, sous l'impulsion du président de la République, de mettre davantage de fermeté dans la justice. C'est pas facile de gérer et de gouverner le ministère de la Justice. Les magistrats, ils ont un statut d'indépendance, il faut les respecter, c'est la démocratie. Mais j'essaie de faire comprendre que l'indépendance n'est pas l'irresponsabilité.
8: Les conclusions du rapport d'inspection commandé par le ministère de l'Intérieur sont attendues le 19 juin. Gérald Darmanin a d'ailleurs annoncé qu'il rendra publique l'inspection diligentée sur l'affaire.
2: Des organisations de magistrats ont répondu qu'aucune responsabilité ne pouvait être mentionnée à ce stade et ont rappelé dans un communiqué avoir attiré sans relâche l'attention des différents ministres de la Justice sur leurs difficultés dans ce type d'enquête. Le président français Emmanuel Macron a lui rejeté tout argument sur le manque de de moyens de la justice. Une marche blanche en hommage à Liana est prévue ce dimanche en présence de ses parents dans le village de Florence. Toujours en France, c'était il y a tout juste 82 ans, le jour le plus long, Clotilde, celui du débarquement en Normandie. Plus de 130 000 hommes débarqués sur les côtes françaises, c'était le 6 juin 1944, un tournant de la Seconde Guerre mondiale qui précipitera la défaite de l'Allemagne nazie. Un événement célébré tous les ans sur les plages normandes, et cette année, le secrétaire américain à la défense, Pete Hegseth, figure sur la liste des invités, le chef du Pentagone, qui n'est pas vraiment le bienvenu. Une association citoyenne d'un petit village normand s'oppose vivement à la venue de cette figure de l'extrême droite américaine. Pete Hegseth, persona non grata à Langrune-sur-Mer, Nicolas Roca.
10: Cet individu porte des valeurs contraires à la démocratie, aux droits de l'homme et à la paix. Dans un communiqué publié en début de semaine, les membres de l'association Langrune en commun détaillent les raisons de leur opposition à la venue de Pete Hegseth. Ses propos anti-européens, ses sorties anti-musulmans, comme sa volonté de s'afficher comme secrétaire à la guerre et non à la défense, ont fait réagir le collectif citoyen de la commune de 1900 habitants. À cela s'ajoutent les tatouages de Pete Hegseth, caractéristiques de l'extrême droite chrétienne, à l'image d'une phrase inscrite sur son bras, Deus vult, le cri de ralliement des croisés, ou encore la croix de Jérusalem sur sa poitrine. Une fascination pour les croisades assumée par Pete Hegseth. Il a par exemple comparé dans son livre publié en 2020 les guerres de religion médiévale et les actions militaires américaines au Moyen-Orient. Autant d'éléments qui devraient pousser, selon le collectif, à l'annulation de sa venue, je cite, en l'honneur du souvenir des jeunes alliés américains, britanniques, canadiens, morts sur nos plages au nom de la démocratie.
2: Explication signée Nicolas Roca du Service international de RFI.
3: Et puis Martin, c'est la fin d'une quinzaine, un brin chaotique, c'est rien de le dire, à Roland-Garros, où de nombreuses surprises, du coup, ont réussi à se frayer un chemin jusqu'en finale.
2: Et peu auraient misé sur une finale Zverev-Koboli il y a 15 jours dans le tournoi masculin. Mais alors absolument personne n'aurait pu prédire une finale Mirandreva-Maya Khwalinska chez les femmes. Si la jeune russe Mirandreva, 19 ans, est bien installée à la 8e place de la hiérarchie mondiale, la polonaise Khwalinska est, elle, une parfaite inconnue, simple 114e mondiale. Elle a dû passer par les qualifications, un jeu déroulé. Autant, un parcours exceptionnel et peut-être tout à l'heure, au bout de la raquette, l'un des sacres les plus improbables de l'histoire du tennis, Esteban Mirales.
11: Une histoire digne d'un conte de fées. Maya Khwalinska va disputer sa première finale en Grand Chelem pour sa troisième participation seulement. La gauchère d'1m64 est un visage méconnu, voire inconnu du grand public. Issue des qualifications, elle va disputer son 10e match en 3 semaines. Elle ne réalise pas encore l'étendue de son exploit.
12: Je suis dans une bulle, je ne comprends pas ce qui se passe. Je suis simplement ravie d'être là. J'essaie de me concentrer sur chaque match, tout donner, et après le tournoi, j'aurai un peu de temps pour comprendre tout ce qui s'est passé.
11: Derrière la belle histoire, des moments de doute. La Polonaise a longtemps fait face aux blessures et au combat contre la dépression, l'éloignant des terrains plusieurs mois en 2021. 5 ans plus tard, elle est en finale de Roland-Garros. Pour Camille Pain, ancienne joueuse de tennis professionnelle, Maya Khwalinska et son jeu rafraîchissant sont une aubaine pour le tennis.
13: C'est tout simplement fantastique qu'une joueuse avec cette science du jeu-là, avec un jeu varié qu'on ne voyait plus depuis un moment, arrive en finale d'un grand chelem avec un système de jeu qui marche. Et ce n'est pas une star, elle ne se prend pas pour quelqu'un d'autre. Et moi, c'est quelque chose qui me touche énormément.
11: En cas de titre, Maya Khwalinska deviendrait la deuxième joueuse de l'histoire du tennis à remporter un tournoi du grand chelem après être sortie des qualifications.
2: Voilà, Maya Khwalinska qui affronte tout à l'heure Mirandreva en finale de Roland-Garros. Première balle à 13h, temps universel. Vous aurez un œil sur votre télé, forcément, Clotilde Dumais.
3: Bah oui,
2: comme
3: évidemment.
2: De tous, un petit œil sur Khwalinska.
3: Merci beaucoup, on passe à la revue. La revue de presse donc internationale avec vous, Catherine Poté, et à la une. On passe au football, justement. L'équipe nationale iranienne autorisée à entrer aux États-Unis pour la Coupe du Monde.
14: Et dans le contexte actuel de très fortes tensions entre les États-Unis et l'Iran, l'information n'est pas passée inaperçue. Le New York Times résume ainsi la situation. Après des mois d'incertitude quant à leur participation, les joueurs iraniens ont obtenu leur visa pour les États-Unis quelques jours seulement avant le début de la Coupe du Monde. Feu vert donc pour les 26 joueurs, mais pas pour le staff. Entraîneurs, préparateurs physiques, personnel médical. 12 membres de ce staff se sont vus refuser l'entrée aux États-Unis. De même que le président de la Fédération iranienne de football, qui se trouve être également un ancien commandant des gardiens de la révolution islamique, l'un des piliers du régime des Mollahs. Le refus de lui attribuer un visa n'est donc guère surprenant. Quant aux footballeurs iraniens, ils ont donc dû attendre quasiment le dernier moment pour être sûrs de pouvoir se rendre aux États-Unis. pays. Le New York Times raconte qu'un responsable iranien a été dépêché en urgence hier pour récupérer les passeports des joueurs, moins d'une semaine avant le début de la Coupe du Monde.
3: Aux États-Unis, toujours, Catherine, les Afro-Américains visés par le redécoupage électoral.
14: C'est dans la rubrique Opinion du New York Times, signée de l'une de ses collaboratrices régulières, Mara Gay, qu'il est question de ce redécoupage. Mara Gay qui parle d'une trahison dont sont victimes les Afro-Américains. En effet, explique-t-elle, des millions d'Américains vivent dans des États où les Républicains redessinent les cartes électorales, réduisant ainsi le poids des électeurs noirs et de ceux qui partagent leurs intérêts. Mardi dernier, précise la collaboratrice du New York Times, la Cour suprême a autorisé l'Alabama à supprimer l'un de ses deux seuls districts à majorité noire. D'ici les élections de la mi-mandat en novembre et très probablement d'ici la prochaine élection présidentielle, de nouvelles cartes électorales seront en vigueur. Mara Gay s'est rendue samedi dernier à Montgomery, la capitale de l'Alabama, état du sud des États-Unis, où des milliers de personnes ont manifesté. Elle raconte, des personnes âgées noires ont défilé sous une chaleur accablante, confiant pour certaines avoir déjà participé à des manifestations depuis des décennies. Des parents portaient leurs enfants endormis et tentaient de les protéger de la chaleur. Des Américains blancs étaient également présents avec des pancartes proclamant « Non aux cartes ségrégationnistes ». Mara Gay ne décolère pas. De mémoire d'homme, dit-elle, cette tentative d'anéantir le pouvoir des Noirs dans le Sud compte parmi les plus grandes trahisons commises par le gouvernement fédéral envers les Afro-Américains et leurs électeurs.
3: Et puis en France, c'est l'assassinat d'une petite fille de 11 ans qui provoque émoi et indignation.
14: Meurtre de Liana, autopsie d'un naufrage judiciaire, titre Le Parisien. Le journal explique que les premiers éléments des précédentes plaintes ayant visé Jérôme Barella, le suspect du meurtre de Liana, démontrent une incroyable série de négligences. Jérôme Barella avait en effet été visé par deux précédentes plaintes pour viol en 2017 et 2022. Plaintes qui n'ont eu aucune suite judiciaire, de même qu'une troisième déposée en août dernier. En première ligne, remarque Le Monde, le gouvernement reconnaît un échec et pointe des défaillances.
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15: Bonjour, c'est un week-end plutôt agréable qui nous attend avec un temps peu nuageux et des températures qui augmentent. 22 degrés cet après-midi attendu à Langogne, 23 à Mende et 24 à Marvejols et Lacanourgue. Pour demain, nous allons encore gagner quelques degrés. Lundi, des orages pourraient éclater dans l'après-midi. Enfin aujourd'hui, c'est la Saint-Norbert.
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0: cadre des semaines nationales de la santé sexuelle et en partenariat avec l'ARS et Promotion Santé Occitanie, 48 FM donne la parole aux acteurs et actrices de Lozère. Pour cet épisode, rencontre avec
1: Perrine Le Cerf et je travaille au planning familial.
2: Qu'est-ce que c'est le planning familial ?
1: Alors, le planning familial, c'est vrai que c'est avant tout un mouvement à l'échelle nationale, un mouvement qui fête cette année ses 70 ans. C'est un mouvement d'éducation populaire et féministe qui, dès le départ, s'est monté autour de la défense des droits reproductifs et sexuels. Donc ça a été l'accès à la contraception pour tous et toutes de manière gratuite, l'accès à l'avortement et dès le départ aussi la question de l'éducation. Au départ, on disait éducation à la sexualité. Aujourd'hui, on va dire EVARS, éducation à la vie affective, relationnelle et sexuelle. Et aujourd'hui, c'est aussi plus globalement une association de lutte contre les violences sexistes et sexuelles notamment, et de lutte contre toutes les formes de discrimination.
2: Quelle est votre définition de la santé sexuelle ?
1: La définition de l'OMS, la santé sexuelle, c'est avant tout être bien dans son rapport à sa sexualité. Donc se sentir bien dans son corps, dans sa sexualité, c'est bien sûr ne pas avoir d'IST, de maladie, de pouvoir choisir ou non si on veut être enceinte, etc. Mais ça va essayer globalement comment est-ce qu'on sent dans ses relations, est-ce qu'on se sent plus ou moins respecté, est-ce qu'il y a plus ou moins de rapport de domination, enfin, est-ce qu'on prend du plaisir ou non, est-ce qu'on sait comment on se sent par rapport à notre rapport au désir aussi. Ça va être toutes ces questions-là.
2: Que fait le planning familial en matière de santé sexuelle ?
1: Nos missions, ça va être à la fois de l'accueil individuel et en couple ou en groupe. Dans le cadre de permanences, du coup on a des permanences au local à Mende tous les mercredis après-midi où là c'est possible de venir sans rendez-vous et de juste venir discuter avec une conseillère. Et on a également des permanences délocalisées ponctuellement. Par exemple, maintenant on fait une permanence à Florac une fois par mois. On va dans une grande majorité des collèges de Lozère et souvent c'est des séances de 2 heures par niveau. Et après, on va avoir des thématiques qui vont s'adapter, évidemment, en fonction du niveau scolaire. Du coup, plutôt en sixième, on va plutôt aborder tout ce qui est la question du corps, de la puberté, des changements, etc. Plus on va aller vers la quatrième, troisième, on va venir parler des représentations autour des relations sexuelles et on va venir parler de la question du consentement. Voilà. Après, ça reste de l'éducation populaire, donc l'idée, c'est pas de venir avec un programme précis. On n'est pas des profs. L'idée, c'est toujours de partir du groupe, de voir c'est quoi leur questionnement, de partir d'eux et d'essayer de répondre à leurs questions, quoi.
2: À qui s'adresse le planning familial ?
1: C'est un cadre d'accueil qui est vraiment pour tous et toutes. Donc ça va être toutes les questions liées à la vie relationnelle, affective et sexuelle. Donc ça peut être hyper divers. Ça peut être parce qu'on se pose des questions en lien avec notre contraception, parce que en fait... On se dit que peut-être qu'on a envie de changer, et du coup on a envie d'en discuter un peu. Ça peut être pour venir chercher des informations pour un avortement. Ça peut être aussi...

0: simplement pour discuter de comment on se sent dans sa vie affective et sexuelle, de si ça se passe bien ou non avec notre amoureux ou notre amoureuse, si on a vécu des violences ou si on se demande si on a envie pas actuellement. Ça peut être sur des questions d'inceste, ça peut être sur des questions liées à notre identité de genre, à notre orientation sexuelle, aussi des questions liées à notre corps, si on a des douleurs de règles par exemple et qu'on a envie d'aller voir une sage-femme et qu'on ne sait pas trop vers qui aller. Nous, on fait aussi beaucoup de réorientation.
1: Comment vous contactez ?
0: On peut venir le mercredi aux permanences sans rendez-vous à Mende ou se renseigner pour des permanences en délocalisé. Ça nous arrive aussi de nous déplacer spécifiquement pour des personnes qui n'ont pas la possibilité de se déplacer parce qu'on est en Lozère et qu'on s'adapte aussi aux réalités du territoire. Et en fait, on a un numéro de téléphone. Dans tous les cas, c'est possible de nous appeler. Et vous pouvez aussi nous contacter au téléphone au 04 66 32 86 94. Globalement, n'importe qui toque à la porte, si on est là, on l'accueillera.
2: Cet échange vous est proposé dans le cadre des Semaines nationales de la santé sexuelle, en partenariat avec l'ARS et Promotion Santé Occitanie. 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

0: Bonjour à toutes et à tous et bienvenue dans votre magazine des actualités de cette semaine. Retour sur l'événement de la semaine dernière en Lozère, la venue à Mende du Conseil constitutionnel. À l'exception d'Alain Juppé, les 8 membres de la plus grande instance juridique du pays étaient présents mardi et mercredi dernier dans la ville-préfecture pour rencontrer les Mendois, notamment les lycéens, et effectuer une séance délocalisée du Conseil constitutionnel. Cette dernière s'est tenue dans le plus petit tribunal de France, un événement exceptionnel pour de nombreux locaux venus faire le déplacement. Un reportage signé Ludovic Terrol.
1: En attendant le début de la séance, Christian n'en revient toujours pas.
2: Exceptionnel, en Lozère.
1: Le retraité est même venu assister à la séance en famille avec sa petite fille de 16 ans, Sibélia.
3: C'est une belle opportunité, sachant que je veux faire du droit plus tard.
1: Une séance un peu spéciale, après 12 audiences dites hors les murs réalisées depuis 2019. Celle-ci est la première organisée dans une cour départementale. Alors pour marquer le coup, le Conseil des sages a choisi le plus petit tribunal de France, explique Jacques Mézard, membre du Conseil depuis 2019.
4: J'y tenais beaucoup, à ce que l'on n'aille pas simplement dans les métropoles, dans les cours d'appel administratives et judiciaires, qu'on puisse aller sur le terrain dans un tribunal judiciaire. Et effectivement, je connais depuis longtemps le tribunal judiciaire de Mende, j'y ai souvent plaidé. C'est important qu'on aille montrer dans le plus petit tribunal judiciaire départemental ce qu'est la justice constitutionnelle et l'attachement et le soin que nous portons à tous les territoires.
1: Une justice constitutionnelle à laquelle a pris part une Lozérienne, maître Ludivine Saint-Léger. Contactée seulement 48 heures avant l'audience, l'avocate fiscaliste a représenté la défense dans la deuxième affaire.
5: Ah, on se prépare dans le stress, je vous l'avoue.
1: Une expérience inédite décrit la professionnelle.
5: Je l'aurais jamais envisagé, je n'aurais jamais pensé quand j'ai prêté serment. J'étais un jour à Mende devant le Conseil constitutionnel. C'est vrai qu'on peut que l'espérer dans une carrière. C'est magnifique. Hein.
1: La prochaine séance délocalisée du Conseil constitutionnel est prévue pour la fin d'année dans un lieu bien différent de Mende, le tribunal judiciaire de Bobigny.
0: Un reportage de Ludovic Terrol. Et si vous voulez en savoir plus sur la visite du Conseil constitutionnel en Lozère, retrouvez à partir d'aujourd'hui en replay l'émission réalisée par la radio du lycée Émile Peytavin de Mende, qui ont eu la chance d'interviewer 3 des membres de ce conseil mardi dernier dans les locaux de leur établissement. Une émission à retrouver sur notre site 48fm.org. Elles commencent aujourd'hui et vont durer 15 jours. Ce sont les Semaines nationales de la santé sexuelle. Un dispositif porté en Occitanie par l'ARS, et pendant la période, plusieurs actions seront organisées en Lozère. Un programme qui a récemment changé de nom, le terme santé sexuelle représentant mieux les évolutions de la société pour cette branche de la médecine, explique Xavier Marette, directeur départemental de l'ARS.
6: Avant, ça s'appelait les Semaines du dépistage des infections sexuellement transmissibles. Et puis depuis 2022, on les a transformées de façon plus large en semaine de la santé sexuelle. Le but, c'est vraiment d'avoir une vision plus large, de parler à tous les publics, en population générale, mais aussi à des publics qui peuvent avoir et qui peuvent être concernés par des sujets spécifiques en matière de santé sexuelle, le public LGBTQIA+, les jeunes, le public en situation de précarité, le public en situation de handicap, enfin, des publics un peu spécifiques. Et puis, pour parler, justement, pas juste dépistage des IST, mais globalement santé sexuelle.
0: En plus du dépistage et de la contraception, la santé sexuelle aborde désormais les questions liées au bien-être sexuel ou encore au consentement. Cependant, il reste des pistes d'amélioration, explique le professionnel.
6: La vaccination contre le HPV, le papillomavirus, c'est un virus qui aujourd'hui est encore responsable de, chaque année, 6000 nouveaux cas de cancer et 30000 lésions cancéreuse. Et bien là, évidemment, pour résoudre ce sujet, c'est l'action la plus efficace, c'est de se faire vacciner contre ce virus.
0: Dès aujourd'hui, des consultations tout public sont mises en place à la Maison de Santé de Langogne. Pour connaître les autres actions menées sur le territoire, rendez-vous sur le site de l'ARS Occitanie. Et si vous voulez approfondir le sujet, 48FM diffuse pendant ces 2 semaines des capsules avec les acteurs et actrices de la santé sexuelle en Lozère. Et donc Jean-François Manguin-Lecreux, le nouveau directeur général de l'ARS Occitanie, était en Lozère pour la première fois depuis sa prise de poste. Au programme de cette journée de terrain vécue la semaine dernière, rencontre avec le président du département, déjeuner avec les acteurs médico-sociaux et visite de l'hôpital de Mende dans l'après-midi. Un premier regard sur le territoire nuancé avec de belles surprises et des points de fragilité.
7: Ce que j'ai pu voir, c'est bon, à la fois de la densité du plateau technique qui existe ici, qui est assez formidable quand même pour un territoire d'un peu moins de 80 000 habitants. On a un laboratoire ici tout à fait exceptionnel. On a des services d'urgence qui ont su trouver un modèle spécifique. Le centre 15, il est très particulier puisque c'est les praticiens urgentistes de l'hôpital qui assurent la régulation également de la permanence des soins de médecine de ville. Donc c'est un modèle original mais qui montre qu'on arrive à trouver des solutions dans des territoires comme ça. L'esprit d'imagination finalement et d'inventivité qui est là et qui permet sous l'impulsion du directeur aussi de trouver des solutions pour assurer cette continuité d'offre dans un contexte où forcément le dimensionnement des équipes est réduit. Mais voilà, ce que j'ai pu voir aujourd'hui, c'est une communauté au travail plutôt imaginative, inventive et qui fait bloc autour de ces enjeux de continuité d'offre sur ce territoire. Après, je sais que sur certaines filières de soins, il y a forcément des difficultés de recrutement. On a parlé un peu de la cardiologie, on a parlé des coopérations aussi avec le CHU sur la projection d'offres sur certaines filières spécialisées. Donc voilà, il y a toujours des choses à travailler, évidemment.
0: Interrogé sur ses priorités pour la Lozère, il cite en premier la médecine d'urgence, puis la pérennité de la maternité. Sur la question du désert médical, souvent évoqué en Lozère, il préfère parler de territoire fragile et refuse le fatalisme.
7: La médecine de ville, elle est ce qu'elle est, une cinquantaine de médecins sur un territoire d'un peu moins de 80 000 habitants, donc ça reste une ressource fragile. Donc c'est un point de vigilance, en fait. Voilà. Vous savez, en France, il y a des déserts médicaux qui sont plus marqués encore que la Lozère, si on rapporte la population au nombre de médecins. Donc ici, on a la chance encore d'avoir des médecins, mais il faut qu'on soit vigilant parce que beaucoup d'entre eux vont partir à la retraite. Il va falloir qu'on renouvelle la génération. Mais je dirais pas que la Lozère est un désert médical. C'est un territoire fragile parce que démographiquement, il est fragile et que donc, c'est forcément pour nous une vigilance permanente. Mais moi, ce que je vois, c'est que c'est un territoire qui est quand même très engagé face à cette fragilité, faire bloc, trouver des solutions, innover.
0: Des projets d'investissement sont attendus sur l'hôpital, notamment la réhabilitation des urgences et du laboratoire. L'ARS Occitanie dit vouloir accompagner l'établissement pour que ces projets voient le jour. 1,4 million d'euros et des économies à la clé. La semaine dernière, les pupilles de l'enseignement public de Lozère, les PEP 48, ont inauguré leur nouveau réseau de chaleur sur le site du DIPTEP Maria Vincent à Saint-Étienne-du-Val-d'Aunaise. Fonctionnant au granulé de bois, le dispositif doit permettre une réduction de près de 30% de la facture énergétique de l'établissement. Philippe Cogulaigne, président des PEP 48.
8: L'ITEP Maria Vincent couvre 1200 m² de bâtiments sur la commune de Saint-Étienne-du-Val-d'Aunaise. Ces bâtiments avait été rénové une première fois dans les années 2000, mais sans se préoccuper à ce moment-là des problèmes énergétiques. Et donc on était sur des bâtiments qui étaient chauffés avec des grille-pain, des radiateurs électriques simples, donc une facture de consommation électrique qui avait explosé notamment ces dernières années. On a commencé par procéder bien sûr à une mise en place solaire pour les services généraux, on a travaillé sur tout ce qui était menuiserie extérieure et il nous restait à travailler sur la production énergétique. Et au regard du nombre de mètres carrés et de la dispersion des bâtiments, on a opté pour un réseau de chaleur. Alors c'est un projet qu'on nous avait défini sur 3 ans, on a réussi à le boucler sur 1 an, grâce à un partenariat très efficace avec le SDE, le BET INSEE Mende et puis les entreprises. On a travaillé qu'avec des entreprises locales, sans perturber pour autant le fonctionnement de l'établissement, puisqu'on a continué à travailler en site occupé.
0: Le site accueille une cinquantaine de jeunes de 6 à 18 ans, présentant des troubles du comportement. Ces 7 bâtiments, jusqu'ici chauffés à l'électricité, sont désormais alimentés par une chaufferie centrale à granulés de bois via un réseau de canalisation enterré sur 320 mètres. Christelle Bou, technicienne chaleur renouvelable au SDEE, nous explique son fonctionnement.
9: C'est un bâtiment neuf qui a été construit avec une partie chaufferie, avec 2 chaudières à granulés installées à l'intérieur et un silo à granulés de bois installé juste dans l'enceinte également du bâtiment. Il y a un transfert du granulé dans les chaudières via un système d'aspiration Il y a des petits pressilos à côté des chaudières pour permettre que ces aspirations ne fonctionnent que deux ou trois fois dans la journée. Voilà, ça évite notamment des nuisances sonores. Ici, le site était un petit peu contraint parce que les bâtiments sont quand même très resserrés et les voies de circulation sont limitées. Donc, c'est le granulé de bois qui a été choisi puisque c'est beaucoup plus compact que le bois déchiqueté, par exemple. De toute façon, ces deux combustibles restent produits localement. Donc, on a la chance, voilà, d'avoir une ressource sur le territoire. Donc, ça, c'est très intéressant. Déjà pour les coûts de fonctionnement après des équipements. Donc là, les deux chaudières, elles fonctionnent toute l'année, puisque si je me souviens bien, les chaudières produisent à la fois le chauffage et l'eau chaude sanitaire. Alors il y a deux chaudières, c'est-à-dire qu'en intersaison, ou uniquement pour l'eau chaude sanitaire, il n'y a qu'une seule des deux chaudières qui est allumée. Et puis par contre, en plein hiver, quand il fait très froid, les deux chaudières fonctionnent, ce qui permet à la chaudière, quand elle est allumée, de fonctionner du coup à plein régime, et ça optimise le rendement des équipements.
0: Le FDEE a accompagné les PEP 48 de l'étude de faisabilité jusqu'à l'obtention des financements publics. 360 000 euros de l'État via l'ADEME et 160 000 euros de fonds européens FEDER. Elle est la porte d'entrée du département pour plus d'un million de personnes chaque année. Ce lundi, le conseil départemental est venu présenter les nouveautés de l'aire de la Lozère. Située au nord-ouest du département, sur l'A75, cette aire d'autoroute est l'une des priorités pour le conseil départemental en matière de tourisme. Alors, cette année, le département a décidé d'investir davantage avec la création d'une nouvelle SAS portée par le comité départemental du tourisme. Et la CELO, elle est en charge de s'occuper d'un nouvel espace comprenant notamment une boutique de produits locaux. Écoutez Valérie Fabre, présidente de Lozère Tourisme, au micro de Radio Margeride.
10: L'idée, c'était de faire appel à tous les talents lozériens, que ce soit en termes de gastronomie, de produits textiles, d'artisanat. Donc, dès la réponse à l'appel d'offres, nous avons commencé à construire une offre pour cette boutique et nous avons lancé un appel dès le mois de février auprès de tous nos producteurs lozériens pour les amener à venir à se servir de cette vitrine pour mettre en avant leurs produits.
0: Pour l'instant, ce sont déjà une centaine de producteurs et artisans locaux présents dans la boutique autoroutière, dont le fromage, la charcuterie et le miel restent les best-sellers. Autre nouveauté, l'installation du restaurant Les Délices de la Lozère, tenu par Marilyn Chardon. Son but est lui aussi de mettre en avant les savoir-faire locaux.
11: Bon, on a souhaité, sur cette aire, proposer une offre qui fasse découvrir à tout le monde nos beaux produits en Lozère, nos producteurs. Travailler avec ceux qui nous entourent déjà toute l'année, des bouchers locaux, des producteurs de fromage locaux et vraiment promouvoir la qualité de notre territoire.
0: Au menu, vous pourriez par exemple y retrouver l'aligot aux saucisses, le moelleux à la châtaigne ou encore la truite de Lozère et autres spécialités du département. Des nouveaux investissements qui devraient se poursuivre avec 1,6 million d'euros de prévus pour améliorer le restaurant, sa terrasse ainsi que la création d'une aire de jeux pour enfants. Elle vous attend ce week-end pour fêter ses 25 ans d'existence. C'est la Batucada de Mende, CQFD. Ce samedi, l'association va célébrer son anniversaire dans les rues de Mende. Une déambulation qui permettra d'animer les rues avec un public nombreux, notamment en lien avec l'organisation du trèfle lozérien. Explication d'Olivier Vallée qui dirige les musiciens.
12: L'idée, voilà, c'est vraiment de cohabiter. Donc, on va déambuler en partant de la rue des Écoles vers 17h30, et ensuite on va poursuivre la déambulation jusqu'à la place Chaptal, et après il y aura différentes batucadas qui vont animer le centre-ville jusqu'à 19h. On va investir le boulevard et faire une demi-heure de prestations, voilà, avec leur accord, et où là on va pouvoir jouer tous ensemble. Donc on sera une centaine de percussionnistes sur les deux morceaux qu'on aura travaillé avec Joao.
0: Joao Teixeira, musicien brésilien spécialiste de la batucada et invité d'honneur de ce week-end d'anniversaire. En plus de la batucada de Mende, 5 autres orchestres sont invités. En tout, plus de 100 musiciens investiront la ville-préfecture pour mettre en avant cette musique originaire du Brésil.
12: Moi, je viens de Martinique. Après, on peut dire que dans beaucoup d'endroits, il existe des groupes de rue basés principalement sur les percussions qui défilent lors du carnaval. Nous, on s'inspire beaucoup du Brésil, en fait, parce que les instruments qu'on a viennent du Brésil. Et la musique qu'on a, même si elle s'est un peu ouverte et qu'elle s'est un peu enrichie, elle vient principalement du Brésil. Donc voilà, ils ont cette capacité à finalement produire des phrases rythmiques qui sont pas forcément très compliquées pour chaque instrument. Et quand on met tout ensemble, ça fait quelque chose qui donne envie de sautiller, qui donne de l'énergie, de la joie. Et voilà, donc on le fait depuis des années. Bon, on enrichit le répertoire. Et puis l'association étant ouverte, on est amené à recommencer finalement tous les ans l'apprentissage du répertoire tout en l'enrichissant quoi.
0: Un événement soutenu par la mairie de Mende, le département et la région Occitanie. Sécurité, aide aux devoirs, accompagnement, fonctionnement des internats scolaires. Ils et elles sont 120 à travers tout le département et sans eux, les collèges et lycées ne pourraient pas ouvrir. On vous parle des AED pour assistants et assistantes d'éducation. Mardi dernier, des représentants de l'intersyndicale ont répondu à l'appel national à manifester pour le droit de ce personnel éducatif. Deux revendications principales étaient portées. Augmenter les salaires et renforcer les effectifs. AED, un métier qui a beaucoup évolué, bien loin de celui des surveillants d'avant, souvent réservé aux jobs étudiants et qui ne colle pas forcément avec la réalité du terrain d'aujourd'hui. Hervé Fumel, secrétaire départemental de la FSU.
13: La fonction d'assistant d'éducation pendant longtemps a été considérée comme un moyen pour des élèves non boursiers, par exemple, de pouvoir poursuivre leurs études. Et donc, c'est pour ça que c'était souvent des surveillants étudiants. Voilà. Aujourd'hui, ils continuent bien sûr d'avoir des surveillants étudiants à proximité des centres universitaires. Mais dans un département comme le nôtre, il y a bien quelques étudiants, bien sûr. Mais quand même, la majorité des 120 à peu près AED du département sont des gens qui ont choisi une seconde carrière ou troisième carrière, voilà, et qui sont avec des âges relativement avancés et qui ont une rémunération qui est largement insuffisante pour couvrir tout ce qu'ils doivent couvrir comme mission. Dans leur service.
0: Les représentants syndicaux ont pu rencontrer la direction départementale de l'éducation nationale pour faire remonter les revendications. Parmi elles, une autre, c'est celle du renforcement du statut de CDIsation. Sur ce sujet, les syndicats demandent le déblocage de crédits.
13: On a obtenu et on a gagné en 2022 un décret ministériel pour les AED CDIsés pour obtenir une grille d'évolution salariale pour que, en avançant année après année, ils soient un peu mieux rémunérés. Donc ça, c'était en 2022. À ce jour, sur l'Académie de Montpellier, cette grille, le rectorat a refusé de la mettre en place. Voilà. Pour une raison évoquée qui nous semble crédible, c'est que le ministère ne donne pas l'argent pour améliorer la grille salariale de ces personnels.
0: En Lozère, il manquerait environ une dizaine d'AED pour ne plus être en sous-effectif. Plusieurs centaines de pistes parcourues, 400 bénévoles, 600 pilotes, 20 000 personnes attendues et surtout 40 ans d'existence. À partir de demain et durant tout le week-end, le trèfle lozérien revient pour fêter son anniversaire comme il se doit. Une course emblématique dans le monde de la motocross à la renommée mondiale et qui continue de porter son surnom de la Mecque de l'enduro. Le président du motoclub lozérien, organisateur de l'événement, Stéphane Boulet, explique la raison.
14: L'avantage de la Lozère, c'est qu'en très peu de kilomètres, on a des paysages complètement différents. Et donc on a trois jours, donc un jour en Margeride, un jour au contrefort de l'Aubrac, un autre jour dans les gorges du Tarn, c'est des paysages complètement différents, des paysages féeriques. Et même les top pilotes qui ont l'habitude de rouler partout, ils voient pas ça, ils partent avec des images plein les yeux, quoi. Ils nous disent concrètement, ils disent mais c'est un truc de fou de voir des paysages comme ça, des spéciales magnifiques dans des parcelles vierges, ils trouvent ça fantastique.
0: Parmi les stars pour cette année particulière, le recordman du monde de Victoire au Dakar, également vainqueur à 9 reprises au du trèfle. Là encore un record, c'est bien Stéphane Peterhansel. Pour la deuxième année consécutive, il viendra concourir en famille avec son fils Nicolas. Le trèfle, une course où les meilleurs pilotes du monde donc côtoient des amateurs. Parmi eux, Sébastien Magot, originaire de Saint-Chély, l'homme va concourir en hommage à son fils Elouane, décédé d'une maladie rare il y a quelques mois à l'âge de 14 ans. Une façon de penser à ce fan de moto s'émeut Stéphane Boulet.
14: Le petit qui est décédé, je l'ai invité plusieurs années à venir rencontrer les top pilotes. C'était un gamin qui était exceptionnel, donc les top pilotes sont venus. Je lui avais fait une petite réception à part. Stéphane Peterhansel, pour ne pas le citer, lui avait expliqué dans le Dakar comment ça se passait et tout. C'était un truc très intime. Et voilà, donc son papa a fait le trèfle cette année, c'est fantastique.
0: En marge des spéciales qui prendront place sur tout le territoire, le public pourra venir fêter cette 40e édition, notamment le samedi soir dans les rues de Mende avec la parade des pilotes et plusieurs surprises de prévues par l'organisation. À la une également, on revient sur une importante réunion qui s'est tenue mardi dernier à l'Institut Agro de Florac. Elle concernait la présentation interactive d'une étude autour des injustices liées à l'alimentation. Réalisée par le Secours catholique, le réseau CIVAM, Solidarité Paysanne et la Fédération française des diabétiques, ce travail résonne particulièrement avec le secteur et son projet alimentaire de territoire porté par la collectivité du PETR Sud-Lozère qui regroupe 36 communes. Une étude que nous présente Louise Denisot, coordinatrice du projet.
15: Elle met en lumière de nombreux dysfonctionnements de notre système agricole et alimentaire, tant sur les impacts que ça a sur notre santé, avec un chiffre marquant de plus de 160% de personnes détectées pour le diabète depuis 20 ans, diabète de type 2 qui découle de notre alimentation notamment. Ça montre aussi des impacts négatifs sur notre environnement, avec notamment une grande perte de biodiversité, des dégâts sur la qualité de notre eau, etc.
0: L'étude révèle également la précarité alimentaire dont souffrent 8 millions de personnes en France et les difficultés financières des agriculteurs. Justement, sur ce point, le PETR mène une action bien concrète.
15: On a travaillé sur le foncier agricole, on a travaillé avec la commune de Florac, en partant du constat qu'il y avait peu de produits végétaux qui étaient produits localement et qui étaient servis dans la cantine. Donc on a identifié un terrain, on a fait un appel à candidature, un diagnostic agricole, on a pu installer un maraîcher, et tout en lui donnant à peu près les volumes que la cantine municipale utilisait dans son école. Et donc ce maraîcher aujourd'hui, il fournit cette école en légumes, il fournit également le collège, l'institut agro et la masse. Donc voilà, il y a 4 des 5 cantines de Florac qui sont approvisionnées en légumes par ce maraîcher bio, voilà, qui a vraiment façonné son système là-dessus, qui fournit également d'autres débouchés, épiceries et autres, et restaurants aussi.
0: C'est donc Simon Rousset, maraîcher, qui a répondu à cet appel d'offres. Présent à cette présentation d'études, le professionnel confirme son engagement face aux défis de l'alimentaire en France.
16: Ce que moi je pense, c'est qu'on doit avoir un changement de système agricole global au niveau des régions et de la France, autant plus grandes régions, au niveau de l'Europe, au niveau de la France et au niveau des petites régions. Être capable de produire au même endroit plusieurs productions agricoles qui en fait ont tout un lien entre elles en termes de fertilité des sols, de production interne, de production végétale pour l'animal, et ce qui permet d'avoir beaucoup plus d'équilibre en termes d'autonomie et alimentaire et autonomie des intrants dans les fermes, et aussi qui permet de réduire les pollutions des sols et de l'eau.
0: Autre grand projet mené par le PETR Sud-Lozère, un projet de caisse locale alimentaire inspiré de la sécurité sociale de l'alimentation. Encore en cours de réflexion, un comité citoyen mène actuellement une réflexion sur les modalités de mise en place. Durant la soirée, les personnes présentes ont pu prendre part à un jeu participatif sur la place de l'alimentation.
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3: On va partir pour une petite balade dans les rues de Florac pour parler d'architecture, d'urbanisme, avec Éric Dessaulier qui est chargé de mission urbanisme et paysage au Parc National des Cévennes. Bonjour.
4: Bonjour.
3: On va commencer par une petite description avant de descendre au bord de la rivière, au bord du Tarnon, à Florac, décrire un peu ce qu'on voit et comment cette ville s'est bâtie. On va parler après de l'architecture en Lozère et puis peut-être aussi de comment les institutions publiques, quelles décisions sont prises pour conserver notre patrimoine bâti. Ah, nous là, en bord du Tarnon, comment tu décrirais ce qu'on voit ?
4: Bah déjà, ce que j'aime bien en fait au bord de la rivière, c'est finalement le paysage le plus ancien de la ville. C'est le socle en fait. C'est au bord d'un paysage comme ça, c'est proche des ressources naturelles locales que se construisent les villes et les villages. Donc c'est souvent en fait ce qu'il y a de plus ancien. Alors c'est simple à dire, mais c'est vachement intéressant déjà de se le dire et d'aller au bord de la rivière, puis de se dire en fait c'est au bord de ça qu'on a construit la ville quoi. La rivière c'est un paysage souvent calme, mais qui peut être colérique également, surtout ici en montagne. C'est un endroit où on voit la roche. Moi, je recommande à tout le monde, tous les gens qui nous écoutent là, d'aller au bord de la rivière, proche de là où ils habitent, et puis de se poser la question de la roche sur laquelle on est. C'est souvent la roche qui a été utilisée pour bâtir la ville. Se poser aussi la question de la manière dont ont été aménagées les rives de cette rivière. Est-ce que ça a été artificialisé, canalisé, ou est-ce qu'on a laissé la rivière dans son élément un peu naturel, un peu sauvage ? Ici à Florac, c'est un peu des deux. On voit bien qu'on a fait passer les réseaux routiers proches de la rivière, donc on a dû construire des soutènements, on a dû s'en éloigner un peu aussi, parce que comme je le disais, elle peut être très colérique. Voilà, c'est souvent un endroit un peu originel en fait. C'est là où a démarré quelque chose. Et alors pourquoi on s'est installé proche de la rivière ? Bah parce que c'est un élément qui apporte de l'énergie, de l'eau, donc la vie. Et par contre, on n'a pas construit tout à fait au bord parce que c'est une zone qui est inondable, potentiellement dangereuse.
3: Alors ici à Florac, est-ce que l'architecture a quelque chose de particulier ?
4: L'architecture a toujours quelque chose de particulier, quel que soit l'endroit dans le monde. Donc forcément, la réponse est oui. Ici, on a une architecture de moyenne montagne qui est liée aux ressources locales. Donc c'est une architecture en pierre, en fait, très minérale. Et puis ça dépend où on se trouve. C'est sûr que dans les vallées, on a de la pierre et puis des charpentes en bois. Par contre, sur le Causs, juste là au-dessus de nous, c'est une autre géologie, un autre paysage, une autre histoire. On a finalement, sur le bâti ancien, que de la pierre. On n'avait pas de charpente en bois. La couverture, la toiture était supportée par des voûtes en pierre calcaire. Donc oui, bien sûr, c'est particulier.
3: Donc nous voilà à place de la mairie, magnifique place alors qui a été un peu en désuétude pendant quelques années. Et là on peut dire que depuis 2 ans maintenant, la municipalité a vraiment mis la main à la pâte pour qu'elle redevienne ce qu'elle était, un lieu de vie et un beau lieu architecturalement parlant.
4: Ouais, là on est dans le centre ancien de Florac et ces centres anciens, ces centres-bourgs, ils font un peu l'objet d'un désamour en fait en France et particulièrement en Occitanie où il y a beaucoup de villes moyennes comme Florac, même un peu plus grandes. Et c'est vrai que les gens ont un peu déserté ces endroits avec des rues étroites, sans jardin, avec des appartements où il n'y a pas d'espace extérieur. Et ça met toujours en difficulté pas mal de petites villes ou de villes moyennes. Alors heureusement, il y a des programmes pour aider ça, puis il y a des élus pour réaliser en fait des opérations un peu d'envergure. Et l'île Audite, c'est de ça dont il s'agit. La commune a créé 9 logements. Alors avec l'aide de l'État, des fonds ad hoc, hein, ils sont allés chercher de la subvention parce que ça coûte cher. Mais surtout, ce qu'ils sont allés chercher, c'est des compétences en architecture. Là, en fait, on a besoin de compétences pour créer des logements intéressants, confortables, avec des espaces extérieurs, des petites terrasses, des balcons. Le minimum qui fait que, ils sont attractifs, en fait. Donc, on a envie de réinvestir des espaces dans le centre ancien, en plein cœur du centre ancien de Florac. Et puis du coup, comme il y a des locaux commerciaux au rez-de-chaussée, et ben, ça crée une petite dynamique et donc on peut aller faire ses courses à pied, etc. Et en fait, c'est toute une logique de revitalisation de ces centres-bourgs qui prend corps, quoi.
3: Merci beaucoup, Eric.
4: Je t'en prie.
3: Tu es chargé de mission urbanisme et paysage au Parc National des
4: Cévennes. Tout à fait.
3: À très bientôt.
4: Merci, au revoir.
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0: cadre des semaines nationales de la santé sexuelle et en partenariat avec l'ARS et Promotion Santé Occitanie, 48FM donne la parole aux acteurs et actrices de Lozère. Pour cet épisode, rencontre avec
1: Perrine Le Cerf et je travaille au planning familial.
2: Qu'est-ce que c'est le planning familial ?
1: Alors, le planning familial, c'est vrai que c'est avant tout un mouvement à l'échelle nationale, un mouvement qui fête cette année ses 70 ans. C'est un mouvement d'éducation populaire et féministe qui, dès le départ, s'est monté autour de la défense des droits reproductifs et sexuels. Donc, ça a été l'accès à la contraception pour tous et toutes de manière gratuite, l'accès à l'avortement et dès le départ aussi la question de l'éducation. Au départ, on disait éducation à la sexualité. Aujourd'hui, on va dire EVARS, éducation à la vie affective, relationnelle et sexuelle. Et aujourd'hui, c'est aussi plus globalement une association de lutte contre les violences sexistes et sexuelles notamment, et de lutte contre toutes les formes de discrimination.
2: Quelle est votre définition de la santé sexuelle ?
1: La définition de l'OMS, la santé sexuelle, c'est avant tout être bien dans son rapport à sa sexualité. Donc se sentir bien dans son corps, dans sa sexualité, c'est bien sûr ne pas avoir d'IST, de maladie, de pouvoir choisir ou non si on veut être enceinte, etc. Mais ça va essayer globalement comment est-ce qu'on sent dans ses relations, est-ce qu'on se sent plus ou moins respecté, est-ce qu'il y a plus ou moins de rapport de domination, enfin, est-ce qu'on prend du plaisir ou non, est-ce qu'on sait comment on se sent par rapport à notre rapport au désir aussi. Ça va être toutes ces questions-là.
2: Que fait le planning familial en matière de santé sexuelle ?
1: Nos missions, ça va être à la fois de l'accueil individuel et en couple ou en groupe, dans le cadre de permanences. Du coup, on a des permanences au local à Mende tous les mercredis après-midi, où là, c'est possible de venir sans rendez-vous et de juste venir discuter avec une conseillère. Et on a également des permanences délocalisées ponctuellement. Par exemple, maintenant, on fait une permanence à Florac une fois par mois. On va dans une grande majorité des collèges de Lozère. Et souvent, c'est des séances de 2 heures par niveau. Et après, on va avoir des thématiques qui vont s'adapter, évidemment, en fonction du niveau scolaire. Du coup, plutôt en sixième, on va plutôt aborder tout ce qui est la question du corps, de la puberté, des changements, etc. Plus on va aller vers la quatrième, troisième, on va venir parler des représentations autour des relations sexuelles et on va venir parler de la question du consentement. Voilà. Après, ça reste de l'éducation populaire, donc l'idée, c'est pas de venir avec un programme précis. On n'est pas des profs. L'idée, c'est toujours de partir du groupe, de voir c'est quoi leur questionnement, de partir d'eux et d'essayer de répondre à leurs questions, quoi.
2: À qui s'adresse le planning familial ?
1: C'est un cadre d'accueil qui est vraiment pour tous et toutes. Donc ça va être toutes les questions liées à la vie relationnelle, affective et sexuelle. Donc ça peut être hyper divers. Ça peut être parce qu'on se pose des questions en lien avec notre contraception, parce que en fait on se dit que peut-être qu'on a envie de changer et du coup on a envie d'en discuter un peu. Ça peut être pour venir chercher des informations pour un avortement. Ça peut être aussi simplement pour discuter de comment on se sent dans sa vie affective et sexuelle, de si ça se passe bien ou non avec notre amoureux ou notre amoureuse, si on a vécu des violences ou si on se demande si on a envie pas actuellement. Ça peut être sur des questions d'inceste, ça peut être sur des questions liées à notre identité de genre, à notre orientation sexuelle, aussi des questions liées à notre corps, si on a des douleurs de règles par exemple et qu'on a envie d'avoir... d'aller voir une sage-femme et qu'on ne sait pas trop vers qui aller. Nous, on fait aussi beaucoup de réorientation.
2: Comment vous contacter ?
1: On peut venir le mercredi aux permanences sans rendez-vous à Mende ou se renseigner pour des permanences en délocalisé. Ça nous arrive aussi de nous déplacer spécifiquement pour des personnes qui n'ont pas la possibilité de se déplacer parce qu'on est en Lozère et qu'on s'adapte aussi aux réalités du territoire. Et en fait, on a un numéro de téléphone. Dans tous les cas, c'est possible de nous appeler. Et vous pouvez aussi nous contacter au téléphone au 04 66 32 86 94. Globalement, n'importe qui toque à la porte, si on est là, on l'accueillera.
0: Cet échange vous est proposé dans le cadre des Semaines nationales de la santé sexuelle, en partenariat avec l'ARS et Promotion Santé Occitanie. 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
1: Maya Roalinska, 6-3, 6-2. Cette réponse de Téhéran à Beyrouth, sauver le Liban de votre principal ennemi. Réponse du président du Parlement iranien au chef d'État libanais. Abbas Araghchi estime que Joseph Aoun devrait concentrer ses efforts contre Israël, alors que le président libanais a critiqué avec virulence le chef du parti chiite, Naïm Kassem, et son parrain iranien dans une interview hier à la chaîne de télévision CNN. Des tensions diplomatiques alors que le Moyen-Orient reste déstabilisé par la guerre lancée par Israël et les États-Unis contre l'Iran le 28 février dernier. Ce samedi, l'ensemble de ces fronts, Guilhem Deltaï, demeure actif.
2: L'armée libanaise dénonce une frappe israélienne barbare contre un de ses véhicules qui circulait dans le sud du pays. 3 soldats, dit-elle, dont 2 officiers, un général et un capitaine, ont été tués. L'armée libanaise est pourtant pressée par Israël de renforcer sa présence dans le sud du Liban face au Hezbollah. Mais pour les forces israéliennes, le véhicule circulait dans une zone active de guerre où les déplacements nécessitent, précise-t-elle, une coordination. L'armée israélienne a également publié de nouveaux ordres d'évacuation pour plusieurs localités du sud et de l'est du Liban. Un drone du Hezbollah a lui explosé à proximité de soldats israéliens dans le sud du pays. Des affrontements ont également opposé ces dernières heures l'Iran aux États-Unis. Le commandement militaire états-unien pour le Moyen-Orient a annoncé avoir abattu 4 drones lancés en direction du détroit d'Ormuz et en réponse avoir frappé des sites de radar iraniens. Des bombardements auxquels l'Iran a répondu en visant des bases des États-Unis à Bahreïn et au Koweït. Selon les États-Unis, 7 missiles balistiques ont été tirés. Alors que le détroit d'Ormuz reste bloqué et que les affrontements se poursuivent, les différents cessez-le-feu signés depuis le mois d'avril échouent à ramener la stabilité au Proche et au Moyen-Orient.
1: Guilhem Deltaï. Et c'est l'une des conséquences de la crise entre les États-Unis et l'Iran, l'obtention de visas pour les joueurs de foot iraniens à 6 jours du début de la Coupe du Monde qui se déroule notamment aux États-Unis. Les 26 joueurs et une partie du staff de l'équipe iranienne ont reçu l'autorisation de rentrer sur le territoire américain, mais des membres de l'encadrement, en revanche, n'ont pas eu le précieux sésame. La diplomatie iranienne, elle, parle de traitement discriminatoire. Un bébé palestinien tué en Cisjordanie par les forces israéliennes, c'est ce qu'indique le ministère de la Santé palestinien. La famille circulait en voiture lorsque des coups de feu ont été tirés dans leur direction. Les parents ont également été blessés. Ces faits se sont déroulés dans la région d'Hébron. L'armée israélienne indique de son côté que lors d'une opération, des soldats ont vu un véhicule fonçant sur eux et qu'ils ont tiré. Une première enquête militaire a conclu que les personnes blessées étaient des civils non impliqué. À Madrid, Léon XIV salue l'engagement constant de l'Espagne en faveur de la paix. Déclaration qui intervient alors que le Premier ministre Pedro Sanchez s'est illustré dernièrement en Europe par son opposition à la guerre en Iran et avança aux opérations menées par Israël à Gaza. Le pape qui est arrivé ce matin en Espagne, sa première journée s'achèvera par une veillée de prière au stade, près du stade Bernabéu. 400 000 jeunes sont attendus sur place. L'Arménie à la veille d'un scrutin crucial pour son avenir, élection législative ce dimanche. Le Premier ministre Nikol Pachinian espère être reconduit à son poste et ce, malgré les pressions exercées par la Russie qui voit d'un très mauvais œil le pays s'éloigner de sa sphère d'influence. En témoignent les sanctions prises à l'encontre de l'économie arménienne par Moscou. Juste avant le vote, la Russie a ainsi décidé de fermer son marché à certains produits au minéral, fruits et fleurs coupées. Un coup dur pour les producteurs arméniens, très dépendants du marché russe. Reportage de notre envoyé spécial, Daniel Valo.
3: Je m'appelle Artyom et je vends des roses, toutes sortes de roses, des blanches, des jaunes, nous avons toutes les couleurs.
4: Nous sommes dans un petit marché de grossistes dans les environs de Yerevan. Les fleurs sont présentées à l'arrière des camionnettes par brassées entières. Mais pour l'heure, peu de clients, pas de quoi compenser en tout cas la perte du marché russe.
3: On vendait beaucoup à la Russie, 30% de notre production. Maintenant, on essaie de vendre ici en Arménie, mais il y a beaucoup de fleurs qui vont se perdre. Et bien sûr, c'est mauvais pour les affaires.
4: Officiellement, ce sont des raisons phytosanitaires qui sont avancées par la Russie pour justifier ces restrictions. Un prétexte aux yeux de ce producteur qui travaillait autrefois pour l'ambassade de France à Yerevan.
0: Monsieur Poutine, il dit « je vais couper ça, je vais couper ça ». Il fait exprès ça pour punir l'Arménie.
4: Punir l'Arménie, en tout cas l'empêcher de s'affranchir de la tutelle russe. L'Union européenne dénonce une tentative de coercition en amont des élections et propose déjà son aide aux producteurs arméniens. Daniel Vallaud, Yerevan RFI.
1: Au Mali, 20 ans de prison à l'encontre d'un agent des renseignements français accrédité auprès des autorités maliennes. Il avait été arrêté en août 2025 et poursuivi pour atteinte à la sûreté de l'État, des accusations que Paris a toujours réfutées. L'agent de la DGSE était présent au Mali sous sa véritable identité, théoriquement sous statut diplomatique. Il n'a jamais caché ses activités aux autorités maliennes. En France, Bernadette Chirac est décédée à l'âge de 93 ans, épouse pendant plus de 60 ans de l'ancien président français Jacques Chirac, resté longtemps dans l'ombre de son mari. Bernadette Chirac a marqué les esprits par son engagement à la tête de l'opération Pièce jaune en faveur des enfants hospitalisés. L'actuel président Emmanuel Macron a salué la mémoire d'une grande dame de cœur qui a marqué notre histoire et a changé tant de vies avec discrétion et obstination. Fin de citation. SpaceX va devenir fournisseur de puissance de calcul pour Google. Un méga contrat a été signé hier entre les deux géants américains. Google paiera plus de 900 millions de dollars par mois pour louer des puces électroniques ultra puissantes détenues par l'entreprise d'Elon Musk. Les explications d'Alexis Bédu.
5: Ces puces électroniques GPU sont fabriquées par le géant américain Nvidia et SpaceX en détient des centaines de milliers dans ses centres de données. Ce sont des puces qui permettent d'entraîner les modèles d'intelligence artificielle comme Grok, lancé par Elon Musk, ou Gemini, développé par Google. En pleine pénurie mondiale de ces GPU Nvidia, Elon Musk peut se permettre d'en louer à certains concurrents. Olivier Lascar est journaliste et auteur du livre Enquête sur Elon Musk, l'homme qui défie la science.
6: Musk a sans doute eu le nez creux comme d'habitude et un temps d'avance sur ses compétiteurs. Il a fait une réserve de puces GPU d'Nvidia suffisante pour équiper ses propres superordinateurs de SpaceX et il se trouve avec une puissance de calcul suffisante qui lui permet de louer un temps de travail à d'autres prestataires qu'il va choisir plutôt auprès de ses amis, entre guillemets. Il est sûr qu'il ne va pas louer ça à Bezos ou à l'OpenAI de Sam Altman, qui sont des concurrents qu'il déteste cordialement.
5: Même Google, qui possède l'une des plus grandes infrastructures numériques du monde, manque aujourd'hui de puissance de calcul. Il lui en coûtera donc 11 milliards de dollars par an. Encore un coût financier pour SpaceX à quelques jours de son entrée en bourse qui s'annonce comme la plus importante de l'histoire.
1: Alexis Bédu.
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1: Direction Roland-Garros à présent, et c'est la Russe Mira Andreeva qui remporte le tournoi chez les femmes. Elle affrontait la Polonaise Maja Rawalińska. Esteban Mirales, vous avez suivi cette rencontre pour RFI. Une victoire sans appel, 6-3, 6-2, malgré un début de match disputé, Esteban.
8: Et oui, la nouvelle reine de Roland-Garros s'appelle Mira Andreeva. Sur une dernière montée au filet, un dernier coup gagnant, la Russe est tombée à genoux sur le sol de la terre battue de Roland-Garros. Il n'y a pas eu photo entre la Russe et la surprise du tournoi, Maja Rawalińska. Victoire 6-3, 6-2 en 1h22, alors que durant les 30 premières minutes, c'était presque du mano à mano. Il y avait 3 partout avant que la joueuse russe déroule. Elle vient de recevoir le trophée des mains d'une ancienne vainqueur ici, Marie Pierce. Elle a soulevé ce trophée vers le ciel et là elle est actuellement en train de faire un petit discours, et on a bien cru à un moment qu'elle allait être rattrapée par l'émotion. Elle a commencé à se dérégler légèrement à 6-3, 5-1 alors qu'elle servait pour le match pour un premier titre en Grand Chelem, mais finalement la joueuse de 19 ans est restée impériale pour devenir la plus jeune joueuse depuis Monica Seles à remporter Roland Garros. C'était en 1992.
1: Esteban Mirales pour RFI.
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0: Bonjour à toutes et à tous et bienvenue dans votre magazine des actualités de cette semaine. Retour sur l'événement de la semaine dernière en Lozère, la venue à Mende du Conseil constitutionnel. À l'exception d'Alain Juppé, les 8 membres de la plus grande instance juridique du pays étaient présents mardi et mercredi dernier dans la ville-préfecture pour rencontrer les Mendois, notamment les lycéens, et effectuer une séance délocalisée du Conseil constitutionnel. Cette dernière s'est tenue dans le plus petit tribunal de France, un événement exceptionnel pour de nombreux locaux venus faire le déplacement. Un reportage signé Ludovic Terrol.
1: En attendant le début de la séance, Christian n'en revient toujours pas.
2: Exceptionnel, en Lozère.
1: Le retraité est même venu assister à la séance en famille avec sa petite fille de 16 ans, Sibélia.
3: C'est une belle opportunité, sachant que je veux faire du droit plus tard.
1: Une séance un peu spéciale, après 12 audiences dites hors les murs réalisées depuis

0: et l'attachement et le soin que nous portons à tous les territoires.
1: Justice constitutionnelle à laquelle a pris part une Lozérienne, maître Ludivine Saint-Léger. Contactée seulement 48 heures avant l'audience, l'avocate fiscaliste a représenté la défense dans la deuxième affaire.
2: Ah, on se prépare dans le stress, je vous l'avoue.
1: Une expérience inédite décrit la professionnelle.
2: Je ne l'aurais jamais envisagé, je n'aurais jamais pensé quand j'ai prêté serment plaider un jour amende devant le Conseil constitutionnel. C'est vrai qu'on ne peut que l'espérer dans une carrière. C'est magnifique. Hein.
1: La prochaine séance délocalisée du Conseil constitutionnel est prévue pour la fin d'année dans un lieu bien différent de Mende, le tribunal judiciaire de Bobigny.
3: Un reportage de Ludovic Terol. Et si vous voulez en savoir plus sur la visite du Conseil constitutionnel en Lozère, retrouvez à partir d'aujourd'hui en replay l'émission réalisée par la radio du lycée Émile Peytavin de Mende, qui ont eu la chance d'interviewer trois des membres de ce conseil mardi dernier dans les locaux de leur établissement. Une émission à retrouver sur notre site 48fm.org. Elles commencent aujourd'hui et vont durer 15 jours. Ce sont les Semaines nationales de la santé sexuelle. Un dispositif porté en Occitanie par l'ARS et pendant la période, plusieurs actions seront organisées en Lozère. Un programme qui a récemment changé de nom. Le terme santé sexuelle représentant mieux les évolutions de la société pour cette branche de la médecine, explique Xavier Marette, directeur départemental de l'ARS.
4: Avant, ça s'appelait les Semaines du dépistage des infections sexuellement transmissibles. Et puis depuis 2022, on les a transformées de façon plus large en semaine de la santé sexuelle. Le but, c'est vraiment d'avoir une vision plus large, de parler à tous les publics, en population générale, mais aussi à des publics qui peuvent avoir et qui peuvent être concernés par des sujets spécifiques en matière de santé sexuelle, le public LGBTQIA+, les jeunes, le public en situation de précarité, le public en situation de handicap, enfin, des publics un peu spécifiques. Et puis, pour parler, justement, pas juste dépistage des IST, mais globalement santé sexuelle.
3: En plus du dépistage et de la contraception, la santé sexuelle aborde désormais les questions liées au bien-être sexuel ou encore au consentement. Cependant, il reste des pistes d'amélioration, explique le professionnel.
4: La vaccination contre le HPV, le papillomavirus, c'est un virus qui aujourd'hui est encore responsable de, chaque année, 6 000 nouveaux cas de cancer et 30 000 lésions cancéreuses. Et bien là, évidemment, pour résoudre ce sujet, c'est l'action la plus efficace, c'est de se faire vacciner contre ce virus.
3: Dès aujourd'hui, des consultations tout public sont mises en place à la Maison de Santé de Langogne. Pour connaître les autres actions menées sur le territoire, rendez-vous sur le site de l'ARS Occitanie. Et si vous voulez approfondir le sujet, 48FM diffuse pendant ces deux semaines des capsules avec les acteurs et actrices de la santé sexuelle en Lozère. Et donc Jean-François Manguin-Lecreux, le nouveau directeur général de l'ARS Occitanie, était en Lozère pour la première fois depuis sa prise de poste. Au programme de cette journée de terrain vécue la semaine dernière, rencontre avec le président du département, déjeuner avec les acteurs médico-sociaux et visite de l'hôpital de Mende dans l'après-midi. Un premier regard sur le territoire nuancé avec de belles surprises et des points de fragilité.
5: Ce que j'ai pu voir, voilà, c'est bon, à la fois de la densité du plateau technique qui existe ici, qui est assez formidable hein, quand même pour un territoire d'un peu moins de 80 000 habitants. On a un laboratoire ici tout à fait exceptionnel. On a des services d'urgence qui ont su trouver un modèle spécifique. Le centre 15, il est très particulier puisque c'est les praticiens urgentistes de l'hôpital qui assurent la régulation également de la permanence des soins de médecine de ville. Donc voilà, c'est un modèle original mais qui montre qu'on arrive à trouver des solutions dans des territoires comme ça. L'esprit d'imagination finalement et d'inventivité qui est là et qui permet la puissance du directeur aussi de trouver des solutions pour assurer cette continuité d'offre dans un contexte où forcément le dimensionnement des équipes est réduit. Mais voilà, ce que j'ai pu voir aujourd'hui, c'est une communauté au travail plutôt imaginative, inventive et qui fait bloc autour de ces enjeux de continuité d'offre sur ce territoire. Après, je sais que sur certaines filières de soins, il y a forcément des difficultés de recrutement. On a parlé un peu de la cardiologie. On a parlé des coopérations aussi avec le CHU sur la projection d'offres sur certaines filières spécialisées. Donc voilà, il y a toujours des choses à travailler, évidemment.
3: Interrogé sur ses priorités pour la Lozère, il cite en premier la médecine d'urgence, puis la pérennité de la maternité. Sur la question du désert médical, souvent évoqué en Lozère, il préfère parler de territoire fragile.

0: et refuse le fatalisme.
1: La médecine de ville, elle est ce qu'elle est, une cinquantaine de médecins sur un territoire d'un peu moins de 80 000 habitants, donc ça reste une ressource fragile. Donc c'est un point de vigilance, en fait. Voilà. Vous savez, en France, il y a des déserts médicaux qui sont plus marqués encore que la Lozère, hein, si on rapporte la population au nombre de médecins. Donc ici, on a la chance encore d'avoir des médecins, mais il faut qu'on soit vigilant parce que beaucoup d'entre eux vont partir à la retraite. Il va falloir qu'on renouvelle la génération. Mais je ne dirais pas que la Lozère est un désert médical. C'est un territoire fragile parce que démographiquement, il est fragile et que donc, voilà. C'est forcément pour nous une vigilance permanente, mais moi ce que je vois, c'est que c'est un territoire qui est quand même très engagé face à cette fragilité, faire bloc, trouver des solutions, innover.
0: Des projets d'investissement sont attendus sur l'hôpital, notamment la réhabilitation des urgences et du laboratoire. L'ARS Occitanie dit vouloir accompagner l'établissement pour que ces projets voient le jour. 1,4 million d'euros et des économies à la clé. La semaine dernière, les pupilles de l'enseignement public de Lozère, les PEP 48, ont inauguré leur nouveau réseau de chaleur sur le site du DIPTEP Maria Vincent à Saint-Étienne-du-Val-d'Aunaise. Fonctionnant au granulé de bois, le dispositif doit permettre une réduction de près de 30% de la facture énergétique de l'établissement. Philippe Cogulaigne, président des PEP 48.
2: L'ITEP Maria Vincent couvre 1200 m2 de bâtiments sur la commune de Saint-Étienne-du-Val-d'Aunaise. Ces bâtiments avaient été rénovés une première fois dans les années 2000, mais sans se préoccuper à ce moment-là des problèmes énergétiques. Et donc, on était sur des bâtiments qui étaient chauffés avec des grille-pains, hein, des radiateurs électriques simples, donc une facture de consommation électrique qui avait explosé, notamment ces dernières années. On a commencé par procéder, bien sûr, à une mise en place solaire pour les services généraux. On a travaillé sur tout ce qui était menuiserie extérieure. Et il nous restait à travailler sur la production énergétique. Et au regard du nombre de mètres carrés et de la dispersion des bâtiments, on a opté pour un réseau de chaleur. Alors, c'est un projet que nous avions défini sur 3 ans. On a réussi à le boucler sur 1 an grâce à un partenariat très efficace avec le SDE, le BET INSEE Amende et puis les entreprises. On a travaillé qu'avec des entreprises locales sans perturber pour autant le fonctionnement de l'établissement puisqu'on a continué à travailler en site occupé.
0: Le site accueille une cinquantaine de jeunes de 6 à 18 ans présentant des troubles du comportement. Ces 7 bâtiments jusqu'ici chauffés à l'électricité sont désormais alimentés par une chaufferie centrale à granulés de bois via un réseau de canalisation enterré sur 320 mètres. Christelle Bou, technicienne chaleur renouvelable au SDEE, nous explique son fonctionnement.
3: C'est un bâtiment neuf qui a été construit avec une partie chaufferie, avec 2 chaudières à granulés installées à l'intérieur et un silo à granulés de bois installé juste dans l'enceinte également du bâtiment. Il y a un transfert du granulé dans les chaudières via un système d'aspiration. Il y a des petits pressilos à côté des chaudières pour permettre que ces aspirations ne fonctionnent que 2 ou 3 fois dans la journée. Voilà, ça évite notamment des nuisances sonores. Ici, le site était un petit peu contraint parce que les bâtiments sont quand même très resserrés et les voies de circulation sont limitées. Donc c'est le granulé de bois qui a été choisi puisque c'est beaucoup plus compact que le bois déchiqueté, par exemple. De toute façon, ces deux combustibles restent produits localement. Donc on a la chance d'avoir une ressource sur le territoire. Donc ça, c'est très intéressant. Déjà pour les coûts de fonctionnement après des équipements. Donc là, les 2 chaudières, elles fonctionnent toute l'année, puisque si je me souviens bien, les chaudières produisent à la fois le chauffage et l'eau chaude sanitaire. Alors il y a 2 chaudières, c'est-à-dire qu'en intersaison, ou uniquement pour l'eau chaude sanitaire, il n'y a qu'une seule des 2 chaudières qui est allumée. Et puis par contre, en plein hiver, quand il fait très froid, les 2 chaudières fonctionnent, ce qui permet à la chaudière, quand elle est allumée, de fonctionner du coup à plein régime, et ça optimise le rendement des équipements.
0: Le SDEE a accompagné les PEP 48 de l'étude de faisabilité jusqu'à l'obtention des financements publics. 360 000 euros de l'État via l'ADEME et 160 000 euros de fonds européens FEDER. Elle est la porte d'entrée du département pour plus d'1 million de personnes chaque année. Ce lundi, le conseil départemental est venu présenter les nouveautés de l'aire de la Lozère. Située au nord-ouest du département, sur l'A75, cette aire d'autoroute est l'une des priorités pour le conseil départemental en matière de tourisme. Alors, cette année, le département a décidé d'investir davantage avec la création d'une nouvelle SAS portée par le comité départemental du tourisme. Et la CELO, elle est en charge de s'occuper d'un nouvel espace comprenant notamment une boutique de produits locaux. Écoutez Valérie Fabre, présidente de Lozère Tourisme, au micro de Radio Margeride.
4: L'idée, c'était de faire appel à tous les talents lausériens, que ce soit en termes de gastronomie, de produits textiles, d'artisanat. Donc, dès la réponse à l'appel d'offres, nous avons commencé à construire une offre pour cette boutique et nous avons lancé un appel dès le mois de février auprès de tous nos producteurs lausériens pour les amener à venir à se servir de cette vitrine pour mettre en avant leurs produits.
0: Pour l'instant, ce sont déjà une centaine de producteurs et artisans locaux présents dans la boutique autoroutière dont le fromage, la charcuterie et le miel restent les best-sellers. Autre nouveauté, l'installation du restaurant Les Délices de la Lozère, tenu par Marilyn Chardon. Son but est lui aussi de mettre en avant les savoir-faire locaux.
5: On a souhaité, sur cette aire, proposer une offre qui fasse découvrir à tout le monde nos beaux produits en Lozère, nos producteurs. Travailler avec ceux qui nous entourent déjà toute l'année, des bouchers locaux, des producteurs de fromage locaux et vraiment promouvoir la qualité de notre territoire.
0: Au menu, vous pourriez par exemple y retrouver l'aligot saucisse, le moelleux à la châtaigne ou encore la truite de Lozère et autres spécialités du département. Des nouveaux investissements qui devraient se poursuivre avec 1,6 million d'euros de prévus pour améliorer le restaurant, sa terrasse ainsi que la création d'une aire de jeux pour enfants. Elle vous attend ce week-end pour fêter ses 25 ans d'existence. C'est la Batucada de Mende, CQFD. Ce samedi, l'association va célébrer son anniversaire dans les rues de Mende. Une déambulation qui permettra d'animer les rues avec un public nombreux, notamment en lien avec l'organisation du trèfle lausérien. Explication d'Olivier Vallée qui dirige les musiciens.
6: L'idée, voilà, c'est vraiment d'être, de cohabiter. Donc, on va déambuler en partant de la rue des Écoles vers 17h30, et ensuite on va poursuivre la déambulation jusqu'à la place Chaptal, et après il y aura différentes batucadas qui vont animer le centre-ville jusqu'à 19h. On va investir le boulevard et faire une demi-heure de prestations, voilà, avec leur accord, et où là on va pouvoir jouer tous ensemble. Donc on sera une centaine de percussionnistes sur les deux morceaux qu'on aura travaillé avec Joao.
0: Joao Teixeira, musicien brésilien spécialiste de la batucada et invité d'honneur de ce week-end d'anniversaire. En plus de la batucada de Mende, 5 autres orchestres sont invités. En tout, plus de 100 musiciens investiront la ville-préfecture pour mettre en avant cette musique originaire du Brésil.
6: Moi, je viens de Martinique. Après, on peut dire que dans beaucoup d'endroits, il existe des groupes de rue basés principalement sur les percussions qui défilent lors du carnaval. Nous, on s'inspire beaucoup du Brésil, en fait, parce que les instruments qu'on a viennent du Brésil. Et la musique qu'on a, même si elle s'est un peu ouverte et qu'elle s'est un peu enrichie, elle vient principalement du Brésil. Donc voilà, ils ont cette capacité à finalement produire des phrases rythmiques qui sont pas forcément très compliquées pour chaque instrument. Et quand on met tout ensemble, ça fait quelque chose qui donne envie de sautiller, qui donne de l'énergie, de la joie. Et voilà, donc on le fait depuis des années. Bon, on enrichit le répertoire. Et puis l'association étant ouverte, on est amené à recommencer finalement tous les ans l'apprentissage du répertoire tout en l'enrichissant, quoi.
0: Un événement soutenu par la mairie de Mende, le département et la région Occitanie. Sécurité, aide aux devoirs, accompagnement, fonctionnement des internats scolaires. Ils et elles sont 120 à travers tout le département et sans eux, les collèges et lycées ne pourraient pas ouvrir. On vous parle des AED pour assistants et assistantes d'éducation. Mardi dernier, des représentants de l'intersyndicale ont répondu à l'appel national à manifester pour le droit de ce personnel éducatif. Deux revendications principales étaient portées. Augmenter les salaires et renforcer les effectifs. AED, un métier qui a beaucoup évolué, bien loin de celui des surveillants d'avant, souvent réservé aux jobs étudiants et qui ne colle pas forcément avec la réalité du terrain d'aujourd'hui. Hervé Fumel, secrétaire départemental de la FSU.
7: La fonction d'assistant d'éducation pendant longtemps a été considérée comme un moyen pour des élèves non boursiers, par exemple, de pouvoir poursuivre leurs études. Et donc, c'est pour ça que c'était souvent des surveillants étudiants. Hein, voilà. Aujourd'hui, ils continuent, bien sûr, d'avoir des surveillants étudiants à proximité des centres universitaires. Mais dans un département comme le nôtre, il y a bien quelques étudiants, hein, bien sûr. Mais quand même, la majorité des 120 à peu près AED du département sont des gens qui ont choisi une seconde carrière ou troisième carrière, voilà, et qui sont avec des âges relativement avancés et qui ont une rémunération qui est largement insuffisante pour couvrir tout ce qu'ils doivent couvrir comme mission dans leur service.
0: Les représentants syndicaux ont pu rencontrer la direction départementale de l'éducation nationale pour faire remonter les revendications. Parmi elles, une autre, c'est celle du renforcement du statut de CDIsation. Sur ce sujet, les syndicats demandent le déblocage de crédits.
7: On a obtenu et on a gagné en 2022 un décret ministériel pour les AED CDIsés pour obtenir une grille d'évolution salariale pour que, en avançant année après année, ils soient un peu mieux rémunérés. Donc ça, c'était en 2022. À ce jour, sur l'Académie de Montpellier, cette grille, le rectorat a refusé de la mettre en place. Voilà. Pour une raison évoquée qui nous semble crédible, hein, c'est que le ministère ne donne pas l'argent pour améliorer la grille salariale de ses personnels.
0: En Lozère, il manquerait environ une dizaine d'AED pour ne plus être en sous-effectif. Plusieurs centaines de pistes parcourues, 400 bénévoles, 600 pilotes, 20 000 personnes attendues et surtout 40 ans d'existence. À partir de demain et durant tout le week-end, le trèfle lozérien revient pour fêter son anniversaire comme il se doit. Une course emblématique dans le monde de la motocross à la renommée mondiale et qui continue de porter son surnom de la Mecque de l'enduro. Le président du motoclub lozérien, organisateur de l'événement, Stéphane Boulet, explique la raison.
8: L'avantage de la Lozère, c'est qu'en très peu de kilomètres, on a des paysages complètement différents. Et donc on a trois jours, donc un jour en Margeride, un jour au contrefort de l'Aubrac, un autre jour dans les gorges du Tarn. C'est des paysages complètement différents, des paysages féeriques. Et même les top pilotes qui ont l'habitude de rouler partout, ils voient pas ça, ils partent avec des images plein les yeux, quoi. Ils nous le disent concrètement, ils disent mais c'est un truc de fou de voir des paysages comme ça, des spéciales magnifiques dans des parcelles vierges. Ils trouvent ça fantastique.
0: Parmi les stars pour cette année particulière, le recordman du monde de victoire au Dakar, également vainqueur à 9 reprises du trèfle. Là encore un record, c'est bien Stéphane Peterhansel. Pour la deuxième année consécutive, il viendra concourir en famille avec son fils Nicolas. Le trèfle, une course où les meilleurs pilotes du monde donc côtoient des amateurs. Parmi eux, Sébastien Magot, originaire de Saint-Chély. L'homme va concourir en hommage à son fils Elouane, décédé d'une maladie rare il y a quelques mois à l'âge de 14 ans. Une façon de penser à ce fan de moto s'émeut Stéphane Boulet.
8: Le petit qui est décédé, je l'ai invité plusieurs années à venir rencontrer les top pilotes. C'était un gamin qui était exceptionnel, donc les top pilotes sont venus. Je lui avais fait une petite réception à part. Stéphane Peterhansel, pour ne pas le citer, lui avait expliqué dans le Dakar comment ça se passait et tout. C'était un truc très intime. Et voilà, donc son papa a fait le trèfle cette année, c'est fantastique.
0: En marge des spéciales qui prendront place sur tout le territoire, le public pourra venir fêter cette 40e édition, notamment le samedi soir dans les rues de Mende avec la parade des pilotes et plusieurs surprises de prévues par l'organisation. À la une également, on revient sur une importante réunion qui s'est tenue mardi dernier à l'Institut Agro de Florac. Elle concernait la présentation interactive d'une étude autour des injustices liées à l'alimentation. Réalisée par le Secours catholique, le réseau CIVAM, Solidarité Paysanne et la Fédération française des diabétiques, ce travail résonne particulièrement avec le secteur et son projet alimentaire de territoire porté par la collectivité du PETR Sud-Lozère qui regroupe 36 communes. Une étude que nous présente Louise Denisot, coordinatrice du projet.
9: Elle met en lumière de nombreux dysfonctionnements de notre système agricole et alimentaire, tant sur les impacts que ça a sur notre santé, avec un chiffre marquant de plus de 160% de personnes détectées pour le diabète depuis 20 ans, diabète de type 2 qui découle de notre alimentation notamment. Ça montre aussi des impacts négatifs sur notre environnement, avec notamment une grande perte de biodiversité, des dégâts sur la qualité de notre eau, etc.
0: L'étude révèle également la précarité alimentaire dont souffrent 8 millions de personnes en France et les difficultés financières des agriculteurs. Justement, sur ce point, le PETR mène une action bien concrète.
9: On a travaillé sur le foncier agricole, on a travaillé avec la commune de Florac, en partant du constat qu'il y avait peu de produits végétaux qui étaient produits localement et qui étaient servis dans la cantine. Donc on a identifié un terrain, on a fait un appel à candidature, un diagnostic agricole, on a pu installer un maraîcher, et tout en lui donnant à peu près les volumes que la cantine municipale utilisait dans son école. Et donc ce maraîcher aujourd'hui, il fournit cette école en légumes, il fournit également le collège, l'institut agro et la masse. Donc voilà, il y a 4 des 5 cantines de Florac qui sont approvisionnés en légumes par ce maraîcher bio, voilà, qui a vraiment façonné son système là-dessus, qui fournit également d'autres débouchés, épiceries et autres, et restaurants aussi.
0: C'est donc Simon Rousset, maraîcher, qui a répondu à cet appel d'offres. Présent à cette présentation d'études, le professionnel confirme son engagement face aux défis de l'alimentaire en France.
10: Ce que moi je pense, c'est qu'on doit avoir un changement de système agricole global au niveau des régions et de la France, autant plus grandes régions, au niveau de l'Europe, au niveau de la France et au niveau des petites régions. Être capable de produire au même endroit plusieurs productions agricoles qui en fait ont tout un lien entre elles en termes de fertilité des sols, de production interne, de production végétale pour l'animal, et ce qui permet d'avoir beaucoup plus d'équilibre en termes d'autonomie et alimentaire et autonomie des intrants dans les fermes, et aussi qui permet de réduire les pollutions des sols et de l'eau.
0: Autre grand projet mené par le PETR Sud-Lozère, un projet de caisse locale alimentaire inspiré de la sécurité sociale de l'alimentation. Encore en cours de réflexion, un comité citoyen mène actuellement une réflexion sur les modalités de mise en place. Durant la soirée, les personnes présentes ont pu prendre part à un jeu participatif sur la place de l'alimentation. 48 FM.

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0: cadre des semaines nationales de la santé sexuelle et en partenariat avec l'ARS et Promotion Santé Occitanie, 48FM donne la parole aux acteurs et actrices de Lozère. Pour cet épisode, rencontre avec
1: Perrine Le Cerf et je travaille au planning familial.
2: Qu'est-ce que c'est le planning familial ?
1: Alors, le planning familial, c'est vrai que c'est avant tout un mouvement à l'échelle nationale, un mouvement qui fête cette année ses 70 ans. C'est un mouvement d'éducation populaire et féministe qui, dès le départ, s'est monté autour de la défense des droits reproductifs et sexuels. Donc ça a été l'accès à la contraception pour tous et toutes de manière gratuite, l'accès à l'avortement et dès le départ aussi la question de l'éducation. Au départ, on disait éducation à la sexualité. Aujourd'hui, on va dire EVARS, éducation à la vie affective, relationnelle et sexuelle. Et aujourd'hui, c'est aussi plus globalement une association de lutte contre les violences sexistes et sexuelles notamment, et de lutte contre toutes les formes de discrimination.
2: Quelle est votre définition de la santé sexuelle ?
1: La définition de l'OMS, la santé sexuelle, c'est avant tout être bien dans son rapport à sa sexualité. Donc se sentir bien dans son corps, dans sa sexualité, c'est bien sûr ne pas avoir d'IST, de maladie, de pouvoir choisir ou non si on veut être enceinte, etc. Mais ça va essayer globalement comment est-ce qu'on sent dans ses relations, est-ce qu'on se sent plus ou moins respecté, est-ce qu'il y a plus ou moins de rapport de domination, enfin, est-ce qu'on prend du plaisir ou non, est-ce qu'on sait comment on se sent par rapport à notre rapport au désir aussi. Ça va être toutes ces questions-là.
2: Que fait le planning familial en matière de santé sexuelle ?
1: Nos missions, ça va être à la fois de l'accueil individuel et en couple ou en groupe. Dans le cadre de permanences, du coup on a des permanences au local à Mende tous les mercredis après-midi où là c'est possible de venir sans rendez-vous et de juste venir discuter avec une conseillère. Et on a également des permanences délocalisées ponctuellement. Par exemple, maintenant on fait une permanence à Florac une fois par mois. On va dans une grande majorité des collèges de Lozère et souvent c'est des séances de 2 heures par niveau. Et après, on va avoir des thématiques qui vont s'adapter, évidemment, en fonction du niveau scolaire. Du coup, plutôt en sixième, on va plutôt aborder tout ce qui est la question du corps, de la puberté, des changements, etc. Plus on va aller vers la quatrième, troisième, on va venir parler des représentations autour des relations sexuelles et on va venir parler de la question du consentement. Voilà. Après, ça reste de l'éducation populaire, donc l'idée, c'est pas de venir avec un programme précis. On n'est pas des profs. L'idée, c'est toujours de partir du groupe, de voir c'est quoi leur questionnement, de partir d'eux et d'essayer de répondre à leurs questions, quoi.
2: À qui s'adresse le planning familial ?
1: C'est un cadre d'accueil qui est vraiment pour tous et toutes. Donc ça va être toutes les questions liées à la vie relationnelle, affective et sexuelle. Donc ça peut être hyper divers. Ça peut être parce qu'on se pose des questions en lien avec notre contraception, parce que en fait... On se dit que peut-être qu'on a envie de changer, et du coup on a envie d'en discuter un peu. Ça peut être pour venir chercher des informations pour un avortement. Ça peut être aussi simplement pour discuter de comment on se sent dans sa vie affective et sexuelle, de si ça se passe bien ou non avec notre amoureux ou notre amoureuse, si on a vécu des violences ou si on se demande si on a envie pas actuellement. Ça peut être sur des questions d'inceste. Ça peut être sur des questions liées à notre identité de genre, à notre orientation sexuelle, aussi des questions liées à notre corps, si on a des douleurs de règles par exemple et qu'on a envie d'aller voir une sage-femme et qu'on ne sait pas trop vers qui aller, nous on fait aussi beaucoup de réorientation.
2: Comment vous contactez ?
1: On peut venir le mercredi aux permanences sans rendez-vous à Mende ou se renseigner pour des permanences en délocalisé. Ça nous arrive aussi de nous déplacer, spécifiquement pour des personnes qui n'ont pas la possibilité de se déplacer, parce qu'on est en Lozère et qu'on s'adapte aussi aux réalités du territoire. Et en fait, on a un numéro de téléphone. Dans tous les cas, c'est possible de nous appeler. Et vous pouvez aussi nous contacter au téléphone au 04 66 32 86 94. Globalement, n'importe qui toque à la porte, si on est là, on l'accueillera.
0: Cet échange vous est proposé dans le cadre des Semaines nationales de la santé sexuelle, en partenariat avec l'ARS et Promotion Santé Occitanie. 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
1: Bonjour à toutes et à tous, bienvenue pour votre agenda culturel du lundi 1 au dimanche 7 juin. Bonjour Clara.
2: Bonjour Ludo.
1: Alors Clara, on va commencer ce mercredi 3 juin à 18h au Temple protestant de Mende. L'atelier théâtre y présente une soirée mortelle, une adaptation théâtrale d'un film d'horreur porté par une jeune troupe locale pour une soirée placée sous le signe du suspense et des frissons.
3: Vendredi 5 juin à 20h30 au Petit Théâtre Gérard Boulet de Saint-Chély-d'Apcher, la troupe du foyer d'hébergement de Sivergol présente au Paradis Bar une pièce de Serge Lacan qui promet une soirée théâtrale pleine de rencontres et de situations inattendues.
1: Samedi 6 juin à 18h au foyer culturel Michel Vieille d'Andispagnac, l'association La Source des Femmes présente son gala de danse du monde de Tribal Kena, une création chorégraphique qui invite à un voyage au travers les cultures et traditions dans une célébration du lien entre les peuples et les générations.
3: Toujours samedi 6 juin à 19h30 au Quartz à Saint-Chély-d'Apcher, la revue Folies propose une grande soirée cabaret mêlant danse, spectacle et ambiance festive pour un moment placé sous le signe du glamour et du divertissement.
1: Samedi 6 juin à 20h à Saint-Étienne du Val-d'Aunaise, Stéphanie Brio et Pascal Pitorino présentent Une voix, un luth, un concert intimiste en hommage au compositeur John Donlon à travers un répertoire de chansons de la Renaissance anglaise, italienne et française.
3: Samedi 6 juin à 20h à l'église de Langogne, les chorales Chant au vent et Saint-Just Saint-Rambert se réunissent pour un grand concours mêlant musique du monde, tradition populaire et poésie, avec un final rassemblant plus de 100 choristes autour d'un répertoire placé sous le signe du partage et de l'émotion.
1: Samedi 6 juin, 20h30, au théâtre de Bagnoles-les-Bains, Ubik de l'ANA Company propose une création musicale originale qui revisite les codes de la techno à travers un dialogue entre ondes, marteneaux, machines électroniques, danse et sons immersifs pour une expérience sensorielle et électrisante.
3: Samedi 6 juin, toujours à 20h30, à la salle polyvalente de la Canourgue, la compagnie Encycli présente Excusez-nous, une pièce écrite et mise en scène par Amélie Roland qui aborde avec humour et sensibilité les questions d'identité, de choix de vie et de place dans la société.
1: Enfin, dimanche 7 juin à 17h30 à l'église de La Nuée-Jolle, la chorale de l'EDML et la chorale

0: L'idée est venue en discutant avec le maire, qui m'a demandé un peu, un jour, quelles étaient mes passions et tout. Et je lui ai dit, voilà, moi je fais de la reconstitution historique. Il m'a demandé si éventuellement je pouvais organiser quelque chose sur le village, puisque dans le village on est très connu pour faire la fête. Mais on n'avait pas d'événement culturel au sens propre du terme. Il m'a donné carte blanche pour organiser donc des week-ends historiques. Je suis tombé dans la reconstitution en 2018, par le plus grand des hasards. J'ai rencontré quelqu'un qui pratiquait et qui m'a dit « mais viens essayer ». Donc c'était sur Avignon, une grosse reconstitution qui avait lieu. C'était pour fêter la fin de la guerre, donc de 14-18. J'ai toujours été passionné d'histoire. Ça m'a interpellé. Je suis rentré dans l'association. Petit à petit, voilà, j'ai fait partie de d'autres associations. Je me suis pris de passion pour cette façon de présenter l'histoire, qui est l'histoire vivante. Pour la première édition, on avait décidé de traiter la guerre de 14-18. C'est très bien passé, donc le maire m'a dit on continue. La deuxième année, on a attaqué le deuxième cycle, donc la deuxième guerre mondiale, la première partie, donc 39-40. Après, on a traité la libération et la victoire l'année dernière. En règle générale, le week-end a lieu au mois de juin. Là, cette année, c'est le 6 et le 7 juin. Le cycle des deux guerres, donc, étant terminé, on va innover, on se lance dans le multi-époque. On va passer de l'Antiquité au Premier Empire, à la Deuxième Guerre mondiale, voilà. Le public trouve toujours un centre d'intérêt. Celui qui aime l'Antiquité, il va voir des Romains. Celui qui aime la marine sous Louis XIV, il va pouvoir en trouver, etc., etc. C'est de l'histoire vivante. On axe quand même beaucoup nos présentations sur les enfants, parce que c'est eux l'avenir. Les visiteurs peuvent avoir accès à toutes sortes d'ateliers qui sont proposés par des compagnies qui viennent un peu de partout. La reconstitution historique, c'est pas un groupe de copains qui se déguisent et qui font la fête ensemble. Ça n'a rien à voir avec ça. C'est vraiment des passionnés d'histoire qui font, avant de faire une tenue, font des recherches pour être au plus près de la réalité historique. Donc ce sont des puits de science, comme des fois j'aime à leur dire, sont intarissables.
1: Cette belle manifestation, c'est ouvert à tous, c'est à Orsan, le week-end, les 6 et 7 juin, 9h30 jusqu'à 18h30. Mais le samedi, ça se poursuit ensuite à la salle culturelle avec une très belle veillée. Merci infiniment Guy Marignane. Et puis si des auditeurs veulent plus de renseignements, je
0: donne. On a un site internet, les week-ends historiques d'Orsan.
1: Ce numéro de 180 secondes a été réalisé par Radio Ecclesia pour l'Assemblée régionale des radios associatives dans le cadre d'un partenariat avec la région Occitanie-Pyrénées-Méditerranée.

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Bonsoir à tous, c'est Nico, vous êtes dans Spectre sur 48 FM et c'est parti pour une heure de musique électronique. Cette semaine, c'est Spectre Live et on s'attaque à un monument de la French Touch, un mec qui a fait sauter les dance floors de la planète entière depuis plus de deux décennies avec ses lignes de basse discoïdes et son sens inné du tube, Martin Solveig. Des clubs parisiens au main stage des plus gros festivals mondiaux, il a imposé une patte colorée, festive et terriblement efficace. Le live de ce soir n'est pas une simple performance, c'est carrément une page d'histoire. Nous sommes à Carré à l'été 2025 sur la scène des Vieilles Charrues. Devant une marée humaine de plusieurs dizaines de milliers de personnes, Martin Solveig livre le tout dernier concert de sa carrière. Un set d'adieu d'une intensité rare chargée en émotions où ses hymnes intergénérationnels résonnent une ultime fois. Évidemment, le bonhomme n'a pas fait les choses à moitié pour sa révérence et la foule lui a rendu au centuple. 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

Celui-là, il est pour toi, les vieilles charrues. Parce que crois-moi, ce soir, ça a été vraiment un exploit. Je voudrais vraiment remercier le festival, tous les bénévoles et mon équipe qui ont réussi à monter ce show parce qu'on a cru qu'on n'allait pas réussir à le jouer ce soir et pourtant il est important. Merci les vieilles charrues, merci à toi, merci à tous d'être ici. On y est arrivés.

Les vieilles charrues, ce soir, c'est un moment spécial. Comment ça va? C'est génial, je vous ai entendu dire ça va, j'adore. En fait, toute ma vie, à chaque fois que je montrais sur scène, je me disais, fais comme si c'est le dernier show de ta vie. Jusqu'au jour où ce moment arrive. Et quand ça arrive, t'es content d'être aux vieilles charrues, c'est moi qui te le dis. Alors merci beaucoup. Ce soir, parmi vous, il y a des gens qui prendront ma place bientôt. Et c'est très bien, il faut leur faire de la place. Ce soir, parmi vous, il y a des gens qui me suivent depuis des dizaines d'années. Et je voudrais vraiment les remercier du fond du cœur. Je sais qu'il y en a qui sont venus d'extrêmement loin pour cet événement incroyable, pour ce rendez-vous. Merci. Merci d'être là. Et enfin, ouais, vraiment, merci du fond du cœur. Et j'ai aussi demandé à tous les gens les plus importants de ma vie de me rejoindre ce soir sur scène pour deux morceaux, pour réussir à terminer ensemble ce moment incroyable, ces 30 ans passés avec vous. Cette chanson s'appelle All Stars. Et je l'ai écrite parce que, en fait, nous les artistes, sans public, on n'est rien du tout. Et en fait, cette musique, c'est la vôtre, parce que les étoiles, c'est vous qui faites briller les artistes, et c'est vous qui faites briller ce show. Merci beaucoup. Si vous restez, vous pouvez allumer tous les téléphones, ça fera une belle image, parce qu'on est vraiment nombreux aujourd'hui aux vieilles charrues, et c'est trop cool.

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